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1: Bonjour et bienvenue pour ce journal de la semaine de IBFM. Une semaine marquée par la décision rendue samedi par la Cour constitutionnelle qui a rejeté les demandes de l'opposition visant à invalider le résultat des élections du 7 juin et a maintenu en vigueur la décision de la Commission électorale centrale. Cinq forces d'opposition, Armini Fort de Samvel Garabedian, la coalition Ayastan menée par Robert Kocharyan, incluant la Efratach Naksutyun, Armini Prospère de Gagi Xaroukian, le congrès national arménien de l'ancien président Levonta Petrosyan et le mouvement national démocratique, se sont réunis dans la foulée et ont publié une déclaration commune dans laquelle ils indiquent que cette décision de la Cour constitutionnelle ne marque pas la fin de la lutte mais le début d'une nouvelle phase de résistance politique plus systématique, institutionnelle et à grande échelle. Le communiqué publié par les cinq forces d'opposition indique que la décision de la Cour constitutionnelle ne résout pas la question de la légitimité du gouvernement émergent, ne corrige pas la fraude électorale, n'élimine pas les violations électorales massives et ne résout pas la profonde crise politique et juridique que traverse le pays. Au contraire, le refus catégorique de l'instance judiciaire suprême d'enregistrer les violations aggrave la crise actuelle dans le pays, ne contribue pas à instaurer un climat de solidarité nationale et déplace la lutte vers le champ de la résistance politique. Par conséquent, afin de surmonter la crise politique actuelle et de rétablir l'ordre constitutionnel, les forces politiques de l'opposition entendent poursuivre le dialogue sur l'élaboration d'un programme politique unifié et établissent les quatre principes suivants pour guider leur action. Premièrement, empêcher les amendements forcés à la constitution arménienne. Deuxièmement, protection de l'Église apostolique arménienne. Troisièmement, protection des droits des prisonniers politiques. Et enfin, quatrièmement, renversement du gouvernement actuel par tous les moyens démocratiques et constitutionnels. Armini Fort et Ayastan, qui entrent au Parlement, ont annoncé au-delà de la déclaration commune qu'elles entendaient présenter des candidats à tous les postes du Parlement, mais que cela ne signifie pas un renoncement à la mobilisation populaire. Nous allons appeler la population à descendre dans la rue dès que nous verrons une opportunité de changement, a indiqué Narek Galavedian, le coordinateur politique d'Arménie Forte, ajoutant qu'avec ces élections, Nikol Pachinian serait le premier ministre le plus faible de l'histoire de l'Arménie depuis son accession à l'indépendance, puisqu'il ne dispose plus de la confiance de la majorité du peuple, et encore que ce résultat a été obtenu en utilisant toutes les méthodes de maintien du pouvoir caractéristiques des régimes non démocratiques. Si les élections avaient été véritablement libres, indépendantes et compétitives, l'actuel Premier ministre de la République d'Arménie s'appellerait Samvel Garabedian. Nous remporterons les élections municipales et continuerons à renforcer la confiance du peuple dans la phase finale. Le peuple changera les autorités actuelles par la voie démocratique, a conclu Narek Garabedian. Rappelons que d'après le résultat des élections parlementaires du 7 juin, validé par la Cour constitutionnelle, le parti Contrat civil de Nikol Pachinian disposera de 64 sièges, Armini Fort de Samvel Garabedian de 29 sièges et la coalition Ayastan de Robert Kocharyan de 12 sièges. Comme Nikol Pachinian l'avait annoncé, la répression politique va s'accentuer contre les dirigeants de l'opposition. À peine le résultat validé par la Cour constitutionnelle, le chef du parti Armini Prosper, l'homme d'affaires Gagi Xaroukian, a été arrêté et conduit au département des enquêtes où il a été déféré devant le tribunal avec une mise en détention provisoire pour 2 mois. Gagi Xaroukian, pour sa part, a fermement nié les accusations qui ont conduit à son arrestation. Menotté, il a pu s'entretenir brièvement avec les journalistes alors qu'il était escorté hors du bâtiment du comité d'enquête pour comparaître devant le tribunal dans le cadre de sa mise en détention préventive. L'accusation est fabriquée de toutes pièces, c'est une bulle, elle ne repose sur rien, a-t-il déclaré. Nous le prouverons à 100%, tout sera éclairci. La commission d'enquête affirme que Xaroukian a dirigé un groupe criminel qui s'est approprié indûment pour 22 millions de dollars de carburant, de matériel de transport et d'autres marchandises fournies par ses partenaires commerciaux iraniens entre 2022 et 2024. Ces détournements auraient eu lieu en Iran et font l'objet d'une plainte déposée par Gagi Xaroukian lui-même. C'est donc une plainte dont il est à l'origine contre d'autres personnes dans une affaire où il serait en fait la victime qui lui vaut d'être arrêté. Nous avons clairement démontré devant le tribunal que ces individus sont eux-mêmes redevables d'argent à Xaroukian et qu'ils ne l'ont pas remboursé alors même qu'ils s'étaient engagés à le faire d'ici 2026, a déclaré l'un de ses avocats, Yerem Sarkissian, juste après l'audience consacrée à la mise en détention provisoire de son client. L'arrestation de Xaroukian a déclenché une vague de condamnations de la part de plusieurs forces du pays. Dans le cadre de l'enquête, les policiers ont mis sous scellé les locaux des entreprises de Xaroukian, notamment une cimenterie et une distillerie de brandy, mettant l'ensemble des salariés au chômage. Jeudi, de nombreux salariés de l'usine de ciment, qui à elle seule emploie près de 1000 personnes, se sont rassemblés devant l'usine pour exiger sa réouverture. Si Nicole Pachignan a immédiatement accusé les ouvriers de manifester sur ordre et les a menacés de les licencier, ce qui serait totalement illégal, des représentants des forces de l'ordre sont arrivés sur place pour négocier, rapidement rejoints par le vice-ministre de l'économie, Edgar Zakarian, qui a annoncé la reprise du travail à la cimenterie. Les policiers ont également fermé le zoo privé de Zaloukian, situé au sein de son vaste domaine juste au nord de Yerevan, qui était connu de tous depuis des années. Les enquêteurs ont transporté les animaux, trois lions, un tigre et d'autres animaux sauvages comme des crocodiles, jusqu'au zoo de Yerevan et ont ouvert une enquête pénale pour détention illégale d'animaux détenus suite à une chasse illégale. Un porte-parole de Zaloukian a insisté sur le fait qu'il disposait de permis en bonne et due forme pour tous ces animaux. De son côté, Samvel Garabedian reste assigné à résidence pour 2 mois supplémentaires. La Cour anticorruption a sans surprise prolongé la mesure prise en janvier dernier, en remplacement de la détention préventive qui durait alors depuis 7 mois. Cela fait donc plus d'un an que l'homme d'affaires arméno-russe, opposant notoire à Nicole Pachignan et qui a donc obtenu 29 sièges dans le nouveau Parlement avec son alliance Arménie forte, est sous le coup d'une procédure criminelle pour tentative de coup d'État, mais aussi blanchiment d'argent. Autant d'accusations rejetées par Samvel Garabedian, qui dénonce une manœuvre politique destinée à l'empêcher de gagner les dernières législatives. Samvel Garabedian, qui n'est d'ailleurs pas le seul à avoir fait l'effet de la répression, qui s'est abattu sur les candidats de l'opposition ou leur soutien. Près de 700 arrestations au total, d'ailleurs déplorées par le Conseil de l'Europe dans son rapport rédigé à l'issue des élections. Ainsi, jeudi, Areknaz Manoukian, député, réélu sur la liste d'Arménie Prospère, a elle aussi été placée en détention pour 2 mois au motif de divulgation de secrets d'État, qui seraient en fait des éléments d'une réunion qui s'est tenue le 9 avril 2024 sur la délimitation des frontières dans le Tavouche, classé secret défense, à laquelle elle aurait assisté. Elle aurait confié oralement les éléments de cette réunion à Antranik Tevanian, le coordinateur de IAQV qui figurait également sur la liste d'Arménie Prospère, qui aurait cherché à les vendre à la Russie. Antranik Tevanian est lui en prison depuis fin mai et nie les accusations portées contre lui. Areknaz Manoukian a nié également être présente à cette réunion, mais une caméra de vidéosurveillance montre qu'elle était au sein du bâtiment de l'Assemblée nationale ce 9 avril 2024, ce qui suffit à la mettre en prison pour 2 mois. Par contre, aucun compte-rendu ou relevé des présents à cette réunion n'a été diffusé. Mercredi, c'est l'ancien président de la République, Serge Sarkissian, qui fait l'objet d'une mesure de saisie sur sa résidence principale dans le centre de Yerevan, en dédommagement d'un procès pour corruption, dont le verdict n'a pas encore été prononcé, ni même la Cour saisie. L'adoption d'une nouvelle constitution fait partie de nos engagements électoraux. Voilà ce qu'a expliqué jeudi Nicole Pachignan lors de son point de presse hebdomadaire, affirmant en outre que les citoyens avaient apporté leur soutien à cette orientation en donnant la majorité à son parti Contrat Civil lors des dernières élections législatives. Mais une majorité simple et non pas la majorité constitutionnelle des 2/3 requises pour certaines décisions comme celle de modifier la constitution, ce que le Premier ministre a d'ailleurs évoqué, indiquant que la configuration actuelle des forces au Parlement ne permet pas de procéder à une révision constitutionnelle par la voie législative ordinaire. Mais cet objectif demeure à l'ordre du jour, a-t-il poursuivi. Il s'agit d'un de nos engagements électoraux et nous devons définir notre position sur cette question, a martelé Nicole Pachignan, qui en insistant ainsi, tenait à démentir, sans rien préciser toutefois, que cette réforme constitutionnelle ne répond pas à une condition imposée de l'extérieur, en l'occurrence par l'Azerbaïdjan. Or jeudi, Nicole Pachignan répondait indirectement et sans le nommer au chef de la diplomatie azérie qui, plus tôt dans la journée, ne s'était pas privé de réaffirmer la position constante de l'Azerbaïdjan, selon laquelle l'Arménie doit amender sa constitution pour supprimer ce que Bakou qualifie de revendication territoriale. Ce n'est qu'ensuite qu'un accord de paix pourra être signé, a déclaré Jeoun Bayramov, rappelant que le président Aliyev a déjà exprimé cette position officielle sur cette question. Un rappel que Nicole Pachignan a entendu, d'où sa mise au point lors de la rencontre avec la presse, mais en se défendant de répondre aux injonctions azéries, puisqu'il a une nouvelle fois expliqué que les questions relevant des affaires intérieures de l'Arménie ne font pas l'objet de négociations dans le cadre de la politique étrangère. Lors de ce même point presse, le Premier ministre a par ailleurs déclaré que la mise en œuvre du projet TRIP avec les États-Unis contribuerait de manière significative au renforcement des échanges économiques et commerciaux entre l'Arménie et l'Iran, qui pourtant se font la guerre avec les États-Unis, et favoriserait l'établissement d'une liaison ferroviaire entre le Golfe Persique et la mer Noire. Ce faisant, il réagissait aux déclarations faites la veille par l'ambassadeur d'Iran en Arménie, qui avait qualifié de légitimes les préoccupations de Téhéran à l'égard du projet TRIP concernant une éventuelle présence directe des États-Unis à proximité des frontières iraniennes. Il avait également indiqué que le gouvernement arménien avait assuré qu'aucune menace ni aucun risque pour l'Iran ne découlerait de la mise en œuvre du projet en raison d'une éventuelle présence américaine. En réponse, Nikol Pachinian s'est voulu une nouvelle fois rassurant, indiquant que le projet TRIP était objectivement et directement conforme aux intérêts de l'Iran, dont il renforcera de manière substantielle les perspectives économiques et commerciales. Le premier se disant en outre convaincu que toutes les inquiétudes pourront être levées dans le cadre du dialogue franc et constructif avec l'Iran, a conclu Nikol Pachinian, qui s'était rendu la semaine dernière aux obsèques du guide suprême iranien, mort dans une frappe américaine, l'ayatollah Ali Khamenei. L'ancien président du Parlement de l'Arsar, David Ishranian, qui purge une peine de prison à vie à Bakou, a publié un nouveau message qui a circulé jeudi au sein de sa famille et sur les réseaux sociaux. Dans ce nouvel enregistrement audio, Ishranian évoque son audience d'appel ainsi que celle de ses compagnons d'infortune devant un tribunal de Bakou. Il explique également leur démarche pour porter leur affaire devant les juridictions internationales. Il a qualifié la procédure de politiquement motivée et de mascarade. La Cour continue de parler d'ouverture, d'équité et de justice. Pourtant, comme ce fut le cas en première instance, aucun changement significatif n'a été constaté, indique David Ishranian. La semaine dernière, j'ai pris la parole devant la Cour, j'ai expliqué les raisons de mon appel, mes propos étaient quasiment identiques à ma déclaration finale devant le tribunal de première instance. J'ai de nouveau insisté sur le fait qu'il s'agit d'un procès à motivation politique, sans aucun lien avec des infractions pénales. C'est un procès motivé par l'identité ethnique et la haine nationale, et c'est dans ce climat que toute la procédure s'est déroulée. J'ai également souligné que le tribunal de première instance avait violé de manière flagrante les exigences du Code de procédure pénale de la République d'Azerbaïdjan, ainsi que les principes fondamentaux des droits de l'homme et du droit international. Par différentes interventions, tant par le procureur que du juge, j'ai néanmoins pu achever ma déclaration et exposer point par point comment le verdict reposait sur des allégations infondées, de la diffamation et des accusations dénuées de preuves et de faits concrets. J'ai démontré comment les dispositions du code pénal azerbaïdjanais avaient été appliquées arbitrairement et indûment imputées, non seulement à moi, mais à nous tous. J'ai même souligné qu'il s'agissait là pas d'une simple affaire montée de toutes pièces, mais d'un assemblage disparate d'accusations. Par exemple, une personne née en 1993 est accusée d'avoir participé à des opérations militaires qui se seraient déroulées entre 1991 et 1994. Le tribunal affirme que cela a été prouvé au cours de la procédure, l'intègre au verdict et condamne finalement cet individu à 15 ans de prison. Comme je l'ai déclaré devant le tribunal de première instance et je le réaffirme ici, il s'agit d'un procès dirigé contre le peuple arménien et l'État arménien, mené selon une stratégie clairement définie et des objectifs à long terme. Ce qui compte le plus pour nous, c'est de garder la tête froide. Nous poursuivons nos efforts avec patience, constance et détermination. Nos déclarations devant le tribunal ont été empreintes de dignité. Quant aux juridictions et institutions judiciaires internationales, l'attitude que nous adoptons ici est un mépris manifeste. Le plus troublant, cependant, est qu'on nous dit ouvertement « Si vos propres autorités ne font rien et ne se soucient pas de votre retour, que pouvez-vous attendre des tribunaux internationaux? Que peuvent-ils bien faire ?» C'est la réalité. Imaginez qu'à ce jour, alors que le procès en appel a démarré et que les avocats de la défense... n'ont toujours pas reçu l'acte d'accusation, les conclusions du procureur, ni même une copie du verdict du procès de première instance. Je le répète, nous continuons à présenter des déclarations dignes devant le tribunal, nous attendons la conclusion de cette étape et nous poursuivrons notre action avec détermination. Pour le reste, tout est normal, prenez soin de vous et restez forts, a conclu David Ishranian. Fin de ce journal de la semaine qui reprend un bouquet des informations des journaux quotidiens de Hype FM.

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2: Bonjour et bienvenue à l'émission Au fil des pages qui sera consacrée à un artiste qui a marqué son temps et toutes les époques.

particularité de l'ouvrage, qu'il soit une édition bilingue, arménien-français. Pour toute personne qui connaisse les deux langues, elles auront le plaisir de lire dans les deux langues et d'en apprécier les graduations d'ailleurs. Une traduction n'est jamais simple, car traduire n'est pas un acte anodin, puisqu'il faut être au plus près de ce que l'auteur a voulu dire, exprimer. Tout est dans la nuance. Il arrive que le mot n'existe pas dans la langue vers laquelle il sera traduit. Et c'est à cet instant que le talent du traducteur entre en scène, afin de coller au plus près du texte originel. Comme le souligne Serge Venturini, la traduction de cette œuvre est un périlleux travail. Traduire cette langue élégante et profonde du XVIIIe siècle est un pari difficile. C'est une lourde tâche qui révèle parfois du pur miracle, celle de vouloir traduire les mystérieux, l'insaisissable. Traduire un poète, c'est tout d'abord l'aimer, puis chercher à comprendre par tous les chemins un esprit, une culture ancienne, une langue riche, aux origines diverses, voire ici plusieurs langues. Traduire est une tentative de serrer le sens au plus près, par fidélité au sens premier, sans volonté consciente d'interprétation, sans vouloir de métamorphoser le texte en quelque chose d'autre que le texte à son origine. Point donc de broderie orientaliste ici, de celles qui ont tant dégradé la poésie arménienne en traduction. Le sens, rien que le sens, fondateur de toute musique. La musique, seule mesure, unique métrique de la poésie. J'ai traduit Sayat Nova comme un frère. Sayat Nova, ode arménienne, comporte 47 odes. Des plus connues comme Kamancha, au moins connues. Vous aurez tout le loisir d'en choisir une et d'imaginer ce que Sayat Nova voulait dire. En effet, certaines de ses poésies sont imagées et il faudra lire entre les lignes afin d'en comprendre le sens. Les 47 poèmes correspondent aux 47 textes écrits en arménien par le poète. Un arménien particulier, celle issue de Tiflis, du dialecte arménien de Tiflis. La musicalité de ses odes, nous écrit Elisabeth Mouradian, est incontestable. Sayat Nova fait entendre ses sentiments en jouant sur la sonorité et la couleur des voyelles. Comme on invente une mélodie, composée de très peu de notes, facile à retenir. La musicalité et la spécificité de sa poésie garantissant l'originalité de son œuvre. Sayat Nova avait l'art et la manière de jongler avec les mots et avec les langues de la région. Il n'écrivit pas seulement en arménien, mais aussi en géorgien et en dialecte turc de la région. Ses poèmes étaient le reflet du microcosme social, sociétal de la région. Ses poèmes en arménien étaient composés, la plupart du temps, de 5 strophes, avec des vers de 15 pieds. Ainsi, Sayat Nova était un polyglotte, vivant au sein d'une ville multiethnique que représente Tiflis. Si la date de naissance de 1722 de Sayat Nova, Neharutyun, n'est pas sûre, la famille de sa mère, Sarah, était assujettie à une famille princière géorgienne. Son père Garabet, un arménien d'Alep, en se mariant avec Sarah, deviendra lui aussi, ainsi que sa descendance, dépendant du bon vouloir de la famille princière. Sayat Nova, qui signifie « chasseur de mélodies », fit des études au monastère de Sanaïn, travailla chez un tisserand, et de 1744 jusqu'en 1759, il entre en tant qu'achour à la cour géorgienne. L'achour, c'est le troubadour. C'est à la suite d'une formation auprès d'un maître pendant plusieurs années et en apprenant le répertoire de celui-ci ainsi que les règles de la musique et de la poésie que l'on devient achour. Les poèmes de Sayat Nova ne s'adressaient pas seulement aux Arméniens. Ses créations étaient destinées à un

plus large public, profane ou de connaisseur. Culture savante, chaque vers compose un élément entier, puisqu'il fallait se faire comprendre de tous et donner l'impression que le vers prononcé puisse devenir un dicton universel. Populaire, Sayat Nova interpréta donc ses œuvres devant la cour royale géorgienne, cour dans laquelle il tomba amoureux de la sœur du roi. Aucune preuve ne l'atteste, mais il semblerait que c'est cette histoire d'amour qui l'a fait chasser de la cour royale géorgienne. À partir de 1760, il devient curé, puisque marié. Ce n'est qu'à la mort de Marmar, sa femme, qu'il entra dans les ordres réguliers à Sanaïn, contre son gré. Sayat Nova chanta donc l'amour dans toute la région caucasienne et persane. Il chanta l'amour sur toutes ses formes, de l'adoration à l'éloge de la beauté féminine, en passant par la séparation, la mort, la rencontre. C'est une thématique très prisée des Achours. Il mettait en relief la qualité physique, morale et spirituelle de l'être aimé. Dérivé de l'arabe, emprunté par les Perses, Achour est un terme gravitant autour d'amour, amant, amoureux. Accompagné par son fidèle Kamancha, pour lequel il lui avait dédié un chant, Sayat Nova était un poète de lyrique moderne et qui, à l'instar des autres Achour, signait par son nom au sein même du poème, à l'image de Nazani. Et voici un extrait. 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Parak mechkit tirman shalan namane oske kamarin. Khalam tserin che garknum mat chinarsir nahar karin. Hip nastum ispupi khushis hip garkum ishkharas nazani. Hisem Sayat Novasim Chim Vur Avsi Vra Imanam Achab Michit Inch Is Ganum Sardet Me Khapar Imanam Tun Grag Hakatsit Grag Vur Me Gragin Timanam Hintu Kharam Karu Vrem Tzatskil Is Marmash Nazani. Je le chanterai, même en perçant ton visage, lune et soleil. Un simple maintien enroulé sur ta taille fine, ceinture d'or. Ébloui, le peintre ne peut garder plus longtemps son pinceau. Assise, oiseau à plumes d'or, debout, jument feu, Nazani. Je ne suis plus ce Sayat Nova pour partir sur le sable. Enfin, quant à nous, que souhaites-tu? Dis-moi, que dit ton cœur? Tu es le feu, vêtu de feu, à quel feu résisterai-je? Et la mousseline cache ta robe peinte, venue des Indes, Nazani. Je vous rappelle le titre, Sayat Nova, Ode arménienne, traduction faite par Elisabeth Mouradian et Serge Venturini, paru aux éditions L'Harmattan. À bientôt.

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1: Bonjour et bienvenue pour ce journal de la semaine de IBFM. Une semaine marquée par la décision rendue samedi par la Cour constitutionnelle qui a rejeté les demandes de l'opposition visant à invalider le résultat des élections du 7 juin et a maintenu en vigueur la décision de la Commission électorale centrale. Cinq forces d'opposition, Arménie Forte de Samvel Garabedian, la coalition Ayastan menée par Robert Kocharyan, incluant la Efferatach Hangsutyun, Arménie Prospère de Gagi Gzaroukian, le Congrès national arménien de l'ancien président Levonta Petrosyan et le Mouvement national démocratique se sont réunis dans la foulée et ont publié une déclaration commune dans laquelle ils indiquent que cette décision de la Cour constitutionnelle ne marque pas la fin de la lutte mais le début d'une nouvelle phase de résistance politique plus systématique, institutionnelle et à grande échelle. Le communiqué publié par les cinq forces d'opposition indique que la décision de la Cour constitutionnelle ne résout pas la question de la légitimité du gouvernement émergent, ne corrige pas la fraude électorale, n'élimine pas les violations électorales massives et ne résout pas la profonde crise politique et juridique que traverse le pays. Au contraire, le refus catégorique de l'instance judiciaire suprême d'enregistrer les violations aggrave la crise actuelle dans le pays, ne contribue pas à instaurer un climat de solidarité nationale et déplace la lutte vers le champ de la résistance politique. Par conséquent, afin de surmonter la crise politique actuelle et de rétablir l'ordre constitutionnel, les forces politiques de l'opposition entendent poursuivre le dialogue sur l'élaboration d'un programme politique unifié et établissent les quatre principes suivants pour guider leur action. Premièrement, empêcher les amendements forcés à la constitution arménienne. Deuxièmement, protection de l'église apostolique arménienne. Troisièmement, protection des droits des prisonniers politiques. Et enfin, quatrièmement, renversement du gouvernement actuel par tous les moyens démocratiques et constitutionnels. Arménie Forte et Ayastan, qui entrent au Parlement, ont annoncé au-delà de la déclaration commune qu'elles entendaient présenter des candidats à tous les postes du Parlement, mais que cela ne signifie pas un renoncement à la mobilisation populaire. Nous allons appeler la population à descendre dans la rue dès que nous verrons une opportunité de changement, a indiqué Narek Garavedian, le coordinateur politique d'Arménie Forte, ajoutant qu'avec ces élections, Nikol Pachinian serait le premier ministre le plus faible de l'histoire de l'Arménie depuis son accession à l'indépendance, puisqu'il ne dispose plus de la confiance de la majorité du peuple, et encore que ce résultat était obtenu en utilisant toutes les méthodes de maintien du pouvoir caractéristiques des régimes non démocratiques. Si les élections avaient été véritablement libres, indépendantes et compétitives, l'actuel Premier ministre de la République d'Arménie s'appellerait Samuel Garabedian. Nous remporterons les élections municipales et continuerons à renforcer la confiance du peuple dans la phase finale. Le peuple changera les autorités actuelles par la voie démocratique, a conclu Narek Garabedian. Rappelons que d'après le résultat des élections parlementaires du 7 juin, validé par la Cour constitutionnelle, le parti Contrat civil de Nikol Pachinian disposera de 64 sièges, Arménie Forte de Samuel Garabedian de 29 sièges et la coalition Ayastan de Robert Kocharyan de 12 sièges. Comme Nikol Pachinian l'avait annoncé, la répression politique va s'accentuer contre les dirigeants de l'opposition. À peine le résultat validé par la Cour constitutionnelle, le chef du parti Arménie Prospère, l'homme d'affaires Gagi Gzaroukian, a été arrêté et conduit au département des enquêtes où il a été déféré devant le tribunal avec une mise en détention provisoire pour 2 mois. Gagi Gzaroukian, pour sa part, a fermement nié les accusations qui ont conduit à son arrestation. Menotté, il a pu s'entretenir brièvement avec les journalistes alors qu'il était escorté hors du bâtiment du comité d'enquête pour comparaître devant le tribunal dans le cadre de sa mise en détention préventive. L'accusation est fabriquée de toutes pièces, c'est une bulle, elle ne repose sur rien, a-t-il déclaré. Nous le prouverons à 100%, tout sera éclairci. La commission d'enquête affirme que Gzaroukian a dirigé un groupe criminel qui s'est approprié indûment pour 22 millions de dollars de carburant, de matériel de transport et d'autres marchandises fournies par ses partenaires commerciaux iraniens entre 2022 et 2024. Ces détournements auraient eu lieu en Iran et font l'objet d'une plainte déposée par Gagi Gzaroukian lui-même. C'est donc une plainte dont il est à l'origine contre d'autres personnes dans une affaire où il serait en fait la victime qui lui vaut d'être arrêté. Nous avons clairement démontré devant le tribunal que ces individus sont eux-mêmes redevables d'argent à Gzaroukian et qu'ils ne l'ont pas remboursé, alors même qu'ils s'étaient engagés à le faire d'ici 2026, a déclaré l'un de ses avocats, Yerem Sarkissian, juste après l'audience consacrée à la mise en détention provisoire de son client. L'arrestation de Gzaroukian a déclenché une vague de condamnation de la part de plusieurs forces du pays. Dans le cadre de l'enquête, les policiers ont mis sous scellé les locaux des entreprises de Gzaroukian, notamment une cimenterie et une distillerie de brandy, mettant l'ensemble des salariés au chômage. Jeudi, de nombreux salariés de l'usine de ciment, qui à elle seule emploie près de 1000 personnes, se sont rassemblés devant l'usine pour exiger sa réouverture. Si Nicole Pachignan a immédiatement accusé les ouvriers de manifester sur ordre et les a menacés de les licencier, ce qui serait totalement illégal, des représentants des forces de l'ordre sont arrivés sur place pour négocier, rapidement rejoints par le vice-ministre de l'économie, Edgar Zakarian, qui a annoncé la reprise du travail à la cimenterie. Les policiers ont également fermé le zoo privé de Zaroukian, situé au sein de son vaste domaine juste au nord de Yerevan, qui était connu de tous depuis des années. Les enquêteurs ont transporté les animaux, trois lions, un tigre et d'autres animaux sauvages comme des crocodiles, jusqu'au zoo de Yerevan et ont ouvert une enquête pénale pour détention illégale d'animaux détenus suite à une chasse illégale. Un porte-parole de Zaroukian a insisté sur le fait qu'il disposait de permis en bonne et due forme pour tous ces animaux. De son côté, Samvel Garabedian reste assigné à résidence pour 2 mois supplémentaires. La Cour anticorruption a sans surprise prolongé la mesure prise en janvier dernier, en remplacement de la détention préventive qui durait alors depuis 7 mois. Cela fait donc plus d'un an que l'homme d'affaires arméno-russe, opposant notoire à Nicole Pachignan et qui a donc obtenu 29 sièges dans le nouveau Parlement avec son alliance Arménie forte, est sous le coup d'une procédure criminelle pour tentative de coup d'État mais aussi blanchiment d'argent. Autant d'accusations rejetées par Samvel Garabedian, qui dénonce une manœuvre politique destinée à l'empêcher de gagner les dernières législatives. Samvel Garabedian, qui n'est d'ailleurs pas le seul à avoir fait l'effet de la répression, qui s'est abattu sur les candidats de l'opposition ou leur soutien. Près de 700 arrestations au total, d'ailleurs déplorées par le Conseil de l'Europe dans son rapport rédigé à l'issue des élections. Ainsi, jeudi, Areknaz Manoukian, député, réélu sur la liste d'Arménie Prospère, a elle aussi été placée en détention pour 2 mois au motif de divulgation de secrets d'État qui seraient en fait des éléments d'une réunion qui s'est tenue le 9 avril 2024 sur la délimitation des frontières dans le Tavouche, classé secret défense, à laquelle elle aurait assisté. Elle aurait confié oralement les éléments de cette réunion à Antranik Tevanian, le coordinateur de Ayakeve qui figurait également sur la liste d'Arménie Prospère, qui aurait cherché à les vendre à la Russie. Antranik Tevanian est lui en prison depuis fin mai et nie les accusations portées contre lui. Areknaz Manoukian a nié également être présente à cette réunion, mais une caméra de vidéosurveillance montre qu'elle était au sein du bâtiment de l'Assemblée nationale ce 9 avril 2024, ce qui suffit à la mettre en prison pour 2 mois. Par contre, aucun compte-rendu ou relevé des présents à cette réunion n'a été diffusé. Mercredi, c'est l'ancien président de la République, Serge Sarkissian, qui fait l'objet d'une mesure de saisie sur sa résidence principale dans le centre de Yerevan, en dédommagement d'un procès pour corruption, dont le verdict n'a pas encore été prononcé, ni même la cour saisie. L'adoption d'une nouvelle constitution fait partie de nos engagements électoraux. Voilà ce qu'a expliqué jeudi Nicole Pachignan lors de son point de presse hebdomadaire, affirmant en août que les citoyens avaient apporté leur soutien à cette orientation en donnant la majorité à son parti Contrat Civil lors des dernières élections législatives. Mais une majorité simple et non pas la majorité constitutionnelle des 2/3 requises pour certaines décisions comme celle de modifier la constitution, ce que le Premier ministre a d'ailleurs évoqué, indiquant que la configuration actuelle des forces au Parlement ne permet pas de procéder à une révision constitutionnelle par la voie législative ordinaire. Mais cet objectif demeure à l'ordre du jour, a-t-il poursuivi. Il s'agit d'un de nos engagements électoraux et nous devons définir notre position sur cette question, a martelé Nicole Pachignan, qui en insistant ainsi tenait à démentir, sans rien préciser toutefois, que cette réforme constitutionnelle ne répond pas à une condition imposée de l'extérieur, en l'occurrence par l'Azerbaïdjan. Or jeudi, Nicole Pachignan répondait indirectement et sans le nommer au chef de la diplomatie azérie qui, plus tôt dans la journée, ne s'était pas privé de réaffirmer la position constante de l'Azerbaïdjan, selon laquelle l'Arménie doit amender sa constitution pour supprimer ce que Bakou qualifie de revendication territoriale. Ce n'est qu'ensuite qu'un accord de paix pourra être signé, a déclaré Jeoun Bayramov, rappelant que le président Aliyev a déjà exprimé cette position officielle sur cette question. Un rappel que Nicole Pachignan a entendu, d'où sa mise au point lors de la rencontre avec la presse, mais en se défendant de répondre aux injonctions azéries, puisqu'il a une nouvelle fois expliqué que les questions relevant des affaires intérieures de l'Arménie ne font pas l'objet de négociations dans le cadre de la politique étrangère. Lors de ce même point presse, le Premier ministre a par ailleurs déclaré que la mise en œuvre du projet TRIP avec les États-Unis contribuerait de manière significative au renforcement des échanges économiques et commerciaux entre l'Arménie et l'Iran, qui pourtant se font la guerre avec les États-Unis, et favoriserait l'établissement d'une liaison ferroviaire entre le golfe Persique et la mer Noire. Ce faisant, il réagissait aux déclarations faites la veille par l'ambassadeur d'Iran en Arménie, qui avait qualifié de légitimes les préoccupations de Téhéran à l'égard du projet TRIP concernant une éventuelle présence directe des États-Unis à proximité des frontières iraniennes. Il avait également indiqué que le gouvernement arménien avait assuré qu'aucune menace ni aucun risque pour l'Iran ne découlerait de la mise en œuvre du projet en raison d'une éventuelle présence américaine. En réponse, Nicole Pachinian s'est voulu une nouvelle fois rassurant, indiquant que le projet TRIP était objectivement et directement conforme aux intérêts de l'Iran, dont il renforcera de manière substantielle les perspectives économiques et commerciales. Le premier se disant en outre convaincu que toutes les inquiétudes pourront être levées dans le cadre du dialogue franc et constructif avec l'Iran, a conclu Nicole Pachinian, qui s'était rendue la semaine dernière aux obsèques du guide suprême iranien, mort dans une frappe américaine, l'ayatollah Ali Khamenei. L'ancien président du Parlement de l'Artsakh, David Ishranian, qui purge une peine de prison à vie à Bakou, a publié un nouveau message qui a circulé jeudi au sein de sa famille et sur les réseaux sociaux. Dans ce nouvel enregistrement audio, Ishranian évoque son audience d'appel ainsi que celle de ses compagnons d'infortune devant un tribunal de Bakou. Il explique également leur démarche pour porter leur affaire devant les juridictions internationales. Il a qualifié la procédure de politiquement motivée et de mascarade. La Cour continue de parler d'ouverture, d'équité et de justice. Pourtant, comme ce fut le cas en première instance, aucun changement significatif n'a été constaté, indique David Ishranian. La semaine dernière, j'ai pris la parole devant la Cour, j'ai expliqué les raisons de mon appel, mes propos étaient quasiment identiques à ma déclaration finale devant le tribunal de première instance. J'ai de nouveau insisté sur le fait qu'il s'agit d'un procès à motivation politique, sans aucun lien avec des infractions pénales. C'est un procès motivé par l'identité ethnique et la haine nationale, et c'est dans ce climat que toute la procédure s'est déroulée. J'ai également souligné que le tribunal de première instance avait violé de manière flagrante les exigences du Code de procédure pénale de la République d'Azerbaïdjan, ainsi que les principes fondamentaux des droits de l'homme et du droit international. Par différentes interventions, tant par le procureur que du juge, j'ai néanmoins pu achever ma déclaration et exposer point par point comment le verdict reposait sur des allégations infondées, de la diffamation et des accusations dénuées de preuves et de faits concrets. J'ai démontré comment les dispositions du code pénal azerbaïdjanais avaient été appliquées arbitrairement et indûment imputées, non seulement à moi, mais à nous tous. J'ai même souligné qu'il s'agissait là pas d'une simple affaire montée de toutes pièces, mais d'un assemblage disparate d'accusations. Par exemple, une personne née en 1993 est accusée d'avoir participé à des opérations militaires qui se seraient déroulées entre 1991 et 1994. Le tribunal affirme que cela a été prouvé au cours de la procédure, l'intègre au verdict et condamne finalement cet individu à 15 ans de prison. Comme je l'ai déclaré devant le tribunal de première instance et je le réaffirme ici, il s'agit d'un procès dirigé contre le peuple arménien et l'État arménien, mené selon une stratégie clairement définie et des objectifs à long terme. Ce qui compte le plus pour nous, c'est de garder la tête froide. Nous poursuivons nos efforts avec patience, constance et détermination. Nos déclarations devant le tribunal ont été empreintes de dignité. Quant aux juridictions et institutions judiciaires internationales, l'attitude que nous adoptons ici est un mépris manifeste. Le plus troublant, cependant, est qu'on nous dit ouvertement « Si vos propres autorités ne font rien et ne se soucient pas de votre retour, que pouvez-vous attendre des tribunaux internationaux? Que peuvent-ils bien faire ?» C'est la réalité. Imaginez qu'à ce jour, alors que le procès en appel a démarré et que les avocats de la défense... n'ont toujours pas reçu l'acte d'accusation, les conclusions du procureur, ni même une copie du verdict du procès de première instance. Je le répète, nous continuons à présenter des déclarations dignes devant le tribunal, nous attendons la conclusion de cette étape et nous poursuivrons notre action avec détermination. Pour le reste, tout est normal, prenez soin de vous et restez fort, a conclu David Ishranian. Fin de ce journal de la semaine qui reprend un bouquet des informations des journaux quotidiens de Hype FM.

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1: Bonjour et bienvenue pour ce journal de la semaine de IBFM. Une semaine marquée par la décision rendue samedi par la Cour constitutionnelle qui a rejeté les demandes de l'opposition visant à invalider le résultat des élections du 7 juin et a maintenu en vigueur la décision de la Commission électorale centrale. Cinq forces d'opposition, Harmony Forte de Samvel Garabedian, la coalition Ayastan menée par Robert Kocharyan, incluant la Efratah Chagsoutyun, Arménie Prospère de Gagik Zaloukian, le Congrès national arménien de l'ancien président Levonta Petrosyan et le Mouvement national démocratique se sont réunis dans la foulée et ont publié une déclaration commune dans laquelle ils indiquent que cette décision de la Cour constitutionnelle ne marque pas la fin de la lutte mais le début d'une nouvelle phase de résistance politique plus systématique, institutionnelle et à grande échelle. Le communiqué publié par les cinq forces d'opposition indique que la décision de la Cour constitutionnelle ne résout pas la question de la légitimité du gouvernement émergent, ne corrige pas la fraude électorale, n'élimine pas les violations électorales massives et ne résout pas la profonde crise politique et juridique que traverse le pays. Au contraire, le refus catégorique de l'instance judiciaire suprême d'enregistrer les violations aggrave la crise actuelle dans le pays, ne contribue pas à instaurer un climat de solidarité nationale et déplace la lutte vers le champ de la résistance politique. Par conséquent, afin de surmonter la crise politique actuelle et de rétablir l'ordre constitutionnel, les forces politiques de l'opposition entendent poursuivre le dialogue sur l'élaboration d'un programme politique unifié et établissent les quatre principes suivants pour guider leur action. Premièrement, empêcher les amendements forcés à la constitution arménienne. Deuxièmement, protection de l'Église apostolique arménienne. Troisièmement, protection des droits des prisonniers politiques. Et enfin, quatrièmement, renversement du gouvernement actuel par tous les moyens démocratiques et constitutionnels. Arménie Forte et Ayastan, qui entrent au Parlement, ont annoncé au-delà de la déclaration commune qu'elles entendaient présenter des candidats à tous les postes du Parlement, mais que cela ne signifie pas un renoncement à la mobilisation populaire. Nous allons appeler la population à descendre dans la rue dès que nous verrons une opportunité de changement, a indiqué Narek Galavedian, le coordinateur politique d'Arménie Forte, ajoutant qu'avec ces élections, Nicole Pachinian serait le premier ministre le plus faible de l'histoire de l'Arménie depuis son accession à l'indépendance, puisqu'il ne dispose plus de la confiance de la majorité du peuple, et encore que ce résultat a été obtenu en utilisant toutes les méthodes de maintien du pouvoir caractéristiques des régimes non démocratiques. Si les élections avaient été véritablement libres, indépendantes et compétitives, l'actuel Premier ministre de la République d'Arménie s'appellerait Samvel Garabedian. Nous remporterons les élections municipales et continuerons à renforcer la confiance du peuple dans la phase finale. Le peuple changera les autorités actuelles par la voie démocratique, a conclu Narek Garabedian. Rappelons que d'après le résultat des élections parlementaires du 7 juin, validé par la Cour constitutionnelle, le parti Contrat civil de Nicole Pachinian disposera de 64 sièges, Arménie Forte de Samvel Garabedian de 29 sièges et la coalition Ayastan de Robert Kocharyan de 12 sièges. Comme Nicole Pachinian l'avait annoncé, la répression politique va s'accentuer contre les dirigeants de l'opposition. À peine le résultat validé par la Cour constitutionnelle, le chef du parti Amini Prospère, l'homme d'affaires Gagik Zaloukian, a été arrêté et conduit au département des enquêtes où il a été déféré devant le tribunal avec une mise en détention provisoire pour 2 mois. Gagik Zaloukian, pour sa part, a fermement nié les accusations qui ont conduit à son arrestation. Menotté, il a pu s'entretenir brièvement avec les journalistes alors qu'il était escorté hors du bâtiment du comité d'enquête pour comparaître devant le tribunal dans le cadre de sa mise en détention préventive. L'accusation est fabriquée de toutes pièces, c'est une bulle, elle ne repose sur rien, a-t-il déclaré. Nous le prouverons à 100%, tout sera éclairci. La commission d'enquête affirme que Zaloukian a dirigé un groupe criminel qui s'est approprié indûment pour 22 millions de dollars de carburant, de matériel de transport et d'autres marchandises fournies par ses partenaires commerciaux iraniens entre 2022 et 2024. Ces détournements auraient eu lieu en Iran et font l'objet d'une plainte déposée par Gagik Zaloukian lui-même. C'est donc une plainte dont il est à l'origine contre d'autres personnes dans une affaire où il serait en fait la victime qui lui vaut d'être arrêté. Nous avons clairement démontré devant le tribunal que ces individus sont eux-mêmes redevables d'argent à Zaloukian et qu'ils ne l'ont pas remboursé alors même qu'ils s'étaient engagés à le faire d'ici 2026, a déclaré l'un de ses avocats, Yerem Sarkissian, juste après l'audience consacrée à la mise en détention provisoire de son client. L'arrestation de Zaloukian a déclenché une vague de condamnations de la part de plusieurs forces du pays. Dans le cadre de l'enquête, les policiers ont mis sous scellé les locaux des entreprises de Zaloukian, notamment une cimenterie et une distillerie de brandy, mettant l'ensemble des salariés au chômage. Jeudi, de nombreux salariés de l'usine de ciment, qui à elle seule emploie près de 1000 personnes, se sont rassemblés devant l'usine pour exiger sa réouverture. Si Nicole Pachignan a immédiatement accusé les ouvriers de manifester sur ordre et les a menacés de les licencier, ce qui serait totalement illégal, des représentants des forces de l'ordre sont arrivés sur place pour négocier, rapidement rejoints par le vice-ministre de l'économie, Edgar Zakarian, qui a annoncé la reprise du travail à la cimenterie. Les policiers ont également fermé le zoo privé de Zaroukian, situé au sein de son vaste domaine juste au nord de Yerevan, qui était connu de tous depuis des années. Les enquêteurs ont transporté les animaux, trois lions, un tigre et d'autres animaux sauvages comme des crocodiles, jusqu'au zoo de Yerevan et ont ouvert une enquête pénale pour détention illégale d'animaux détenus suite à une chasse illégale. Un porte-parole de Zaroukian a insisté sur le fait qu'il disposait de permis en bonne et due forme pour tous ces animaux. De son côté, Samvel Garabedian reste assigné à résidence pour 2 mois supplémentaires. La Cour anticorruption a sans surprise prolongé la mesure prise en janvier dernier, en remplacement de la détention préventive qui durait alors depuis 7 mois. Cela fait donc plus d'un an que l'homme d'affaires arméno-russe, opposant notoire à Nicole Pachignan et qui a donc obtenu 29 sièges dans le nouveau Parlement avec son alliance Arménie forte, est sous le coup d'une procédure criminelle pour tentative de coup d'État, mais aussi blanchiment d'argent. Autant d'accusations rejetées par Samvel Garabedian, qui dénonce une manœuvre politique destinée à l'empêcher de gagner les dernières législatives. Samvel Garabedian, qui n'était d'ailleurs pas le seul à avoir fait l'effet de la répression, qui s'est abattu sur les candidats de l'opposition ou leur soutien. Près de 700 arrestations au total, d'ailleurs déplorées par le Conseil de l'Europe dans son rapport rédigé à l'issue des élections. Ainsi, jeudi, Areknaz Manoukian, député, réélu sur la liste d'Arménie Prospère, a elle aussi été placée en détention pour 2 mois au motif de divulgation de secrets d'État, qui seraient en fait des éléments d'une réunion qui s'est tenue le 9 avril 2024 sur la délimitation des frontières dans le Tavouche, classé secret défense, à laquelle elle aurait assisté. Elle aurait confié oralement les éléments de cette réunion à Antranik Tevanian, le coordinateur de Hayakeve qui figurait également sur la liste d'Arménie Prospère, qui aurait cherché à les vendre à la Russie. Antranik Tevanian est lui en prison depuis fin mai et nie les accusations portées contre lui. Areknaz Manoukian a nié également être présente à cette réunion, mais une caméra de vidéosurveillance montre qu'elle était au sein du bâtiment de l'Assemblée nationale ce 9 avril 2024, ce qui suffit à la mettre en prison pour 2 mois. Par contre, aucun compte-rendu ou relevé des présents à cette réunion n'a été diffusé. Mercredi, c'est l'ancien président de la République, Serge Sarkissian, qui fait l'objet d'une mesure de saisie sur sa résidence principale dans le centre de Yerevan, en dédommagement d'un procès pour corruption, dont le verdict n'a pas encore été prononcé, ni même la Cour saisie. L'adoption d'une nouvelle constitution fait partie de nos engagements électoraux. Voilà ce qu'a expliqué jeudi Nicole Pachignan lors de son point de presse hebdomadaire, affirmant en août que les citoyens avaient apporté leur soutien à cette orientation en donnant la majorité à son parti Contrat Civil lors des dernières élections législatives. Mais une majorité simple et non pas la majorité constitutionnelle des 2/3 requise pour certaines décisions comme celle de modifier la constitution, ce que le Premier ministre a d'ailleurs évoqué, indiquant que la configuration actuelle des forces au Parlement ne permet pas de procéder à une révision constitutionnelle par la voie législative ordinaire. Mais cet objectif demeure à l'ordre du jour, a-t-il poursuivi. Il s'agit d'un de nos engagements électoraux et nous devons définir notre position sur cette question, a martelé Nicole Pachignan, qui en insistant ainsi tenait à démentir, sans rien préciser toutefois, que cette réforme constitutionnelle ne répond pas à une condition imposée de l'extérieur, en l'occurrence par l'Azerbaïdjan. Or jeudi, Nicole Pachignan répondait indirectement et sans le nommer au chef de la diplomatie azérie qui, plus tôt dans la journée, ne s'était pas privé de réaffirmer la position constante de l'Azerbaïdjan, selon laquelle l'Arménie doit amender sa constitution pour supprimer ce que Bakou qualifie de revendication territoriale. Ce n'est qu'ensuite qu'un accord de paix pourra être signé, a déclaré Jeoun Bayramov, rappelant que le président Aliyev a déjà exprimé cette position officielle sur cette question. Un rappel que Nicole Pachignan a entendu, d'où sa mise au point lors de la rencontre avec la presse, mais en se défendant de répondre aux injonctions azéries, puisqu'il a une nouvelle fois expliqué que les questions relevant des affaires intérieures de l'Arménie ne font pas l'objet de négociations dans le cadre de la politique étrangère. Lors de ce même point presse, le Premier ministre a par ailleurs déclaré que la mise en œuvre du projet TRIP avec les États-Unis contribuerait de manière significative au renforcement des échanges économiques et commerciaux entre l'Arménie et l'Iran, qui pourtant se font la guerre avec les États-Unis, et favoriserait l'établissement d'une liaison ferroviaire entre le Golfe Persique et la mer Noire. Ce faisant, il réagissait aux déclarations faites la veille par l'ambassadeur d'Iran en Arménie, qui avait qualifié de légitimes les préoccupations de Téhéran à l'égard du projet TRIP concernant une éventuelle présence directe des États-Unis à proximité des frontières iraniennes. Il avait également indiqué que le gouvernement arménien avait assuré qu'aucune menace ni aucun risque pour l'Iran ne découlerait de la mise en œuvre du projet en raison d'une éventuelle présence américaine. En réponse, Nicole Pachinian s'est voulu une nouvelle fois rassurant, indiquant que le projet TRIP était objectivement et directement conforme aux intérêts de l'Iran, dont il renforcera de manière substantielle les perspectives économiques et commerciales. Le premier se disant en outre convaincu que toutes les inquiétudes pourront être levées dans le cadre du dialogue franc et constructif avec l'Iran, a conclu Nicole Pachinian, qui s'était rendue la semaine dernière aux obsèques du guide suprême iranien, mort dans une frappe américaine, l'ayatollah Ali Khamenei. L'ancien président du Parlement de l'Artsar, David Ishranian, qui purge une peine de prison à vie à Bakou, a publié un nouveau message qui a circulé jeudi au sein de sa famille et sur les réseaux sociaux. Dans ce nouvel enregistrement audio, Ishranian évoque son audience d'appel ainsi que celle de ses compagnons d'infortune devant un tribunal de Bakou. Il explique également leur démarche pour porter leur affaire devant les juridictions internationales. Il a qualifié la procédure de politiquement motivée et de mascarade. La Cour continue de parler d'ouverture, d'équité et de justice. Pourtant, comme ce fut le cas en première instance, aucun changement significatif n'a été constaté, indique David Ishranian. La semaine dernière, j'ai pris la parole devant la Cour, j'ai expliqué les raisons de mon appel, mes propos étaient quasiment identiques à ma déclaration finale devant le tribunal de première instance. J'ai de nouveau insisté sur le fait qu'il s'agit d'un procès à motivation politique, sans aucun lien avec des infractions pénales. C'est un procès motivé par l'identité ethnique et la haine nationale, et c'est dans ce climat que toute la procédure s'est déroulée. J'ai également souligné que le tribunal de première instance avait violé de manière flagrante les exigences du Code de procédure pénale de la République d'Azerbaïdjan, ainsi que les principes fondamentaux des droits de l'homme et du droit international. Par différentes interventions, tant par le procureur que du juge, j'ai néanmoins pu achever ma déclaration et exposer point par point comment le verdict reposait sur des allégations infondées, de la diffamation et des accusations dénuées de preuves et de faits concrets. J'ai démontré comment les dispositions du code pénal azerbaïdjanais avaient été appliquées arbitrairement et indûment imputées, non seulement à moi, mais à nous tous. J'ai même souligné qu'il s'agissait là pas d'une simple affaire montée de toutes pièces, mais d'un assemblage disparate d'accusations. Par exemple, une personne née en 1993 est accusée d'avoir participé à des opérations militaires qui se seraient déroulées entre 1991 et 1994. Le tribunal affirme que cela a été prouvé au cours de la procédure, l'intègre au verdict et condamne finalement cet individu à 15 ans de prison. Comme je l'ai déclaré devant le tribunal de première instance et je le réaffirme ici, il s'agit d'un procès dirigé contre le peuple arménien et l'État arménien, mené selon une stratégie clairement définie et des objectifs à long terme. Ce qui compte le plus pour nous, c'est de garder la tête froide. Nous poursuivons nos efforts avec patience, constance et détermination. Nos déclarations devant le tribunal ont été empreintes de dignité. Quant aux juridictions et institutions judiciaires internationales, l'attitude que nous adoptons ici est un mépris manifeste. Le plus troublant, cependant, est qu'on nous dit ouvertement « Si vos propres autorités ne font rien et ne se soucient pas de votre retour, que pouvez-vous attendre des tribunaux internationaux? Que peuvent-ils bien faire ?» C'est la réalité. Imaginez qu'à ce jour, alors que le procès en appel a démarré et que les avocats de la défense... n'ont toujours pas reçu l'acte d'accusation, les conclusions du procureur, ni même une copie du verdict du procès de première instance. Je le répète, nous continuons à présenter des déclarations dignes devant le tribunal, nous attendons la conclusion de cette étape et nous poursuivrons notre action avec détermination. Pour le reste, tout est normal, prenez soin de vous et restez fort, a conclu David Ishranian. Fin de ce journal de la semaine qui reprend un bouquet des informations des journaux quotidiens de Hype FM.

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1: Bonjour et bienvenue pour ce journal de la semaine de Vibe FM. Une semaine marquée par la décision rendue samedi par la Cour constitutionnelle qui a rejeté les demandes de l'opposition visant à invalider le résultat des élections du 7 juin et a maintenu en vigueur la décision de la Commission électorale centrale. Cinq forces d'opposition, Arménie Forte de Samvel Garabedian, la coalition Ayastan menée par Robert Kocharyan, incluant la Efferata Shangsutyun, Arménie Prospère de Gagi Gzaroukian, le Congrès national arménien de l'ancien président Levonta Petrosyan et le Mouvement national démocratique se sont réunis dans la foulée et ont publié une déclaration commune dans laquelle ils indiquent que cette décision de la Cour constitutionnelle ne marque pas la fin de la lutte mais le début d'une nouvelle phase de résistance politique plus systématique, institutionnelle et à grande échelle. Le communiqué publié par les cinq forces d'opposition indique que la décision de la Cour constitutionnelle ne résout pas la question de la légitimité du gouvernement émergent, ne corrige pas la fraude électorale, n'élimine pas les violations électorales massives et ne résout pas la profonde crise politique et juridique que traverse le pays. Au contraire, le refus catégorique de l'instance judiciaire suprême d'enregistrer les violations aggrave la crise actuelle dans le pays, ne contribue pas à instaurer un climat de solidarité nationale et déplace la lutte vers le champ de la résistance politique. Par conséquent, afin de surmonter la crise politique actuelle et de rétablir l'ordre constitutionnel, les forces politiques de l'opposition entendent poursuivre le dialogue sur l'élaboration d'un programme politique unifié et établissent les quatre principes suivants pour guider leur action. Premièrement, empêcher les amendements forcés à la constitution arménienne. Deuxièmement, protection de l'Église apostolique arménienne. Troisièmement, protection des droits des prisonniers politiques. Et enfin, quatrièmement, renversement du gouvernement actuel par tous les moyens démocratiques et constitutionnels. Arménie Forte et Ayastan, qui entrent au Parlement, ont annoncé au-delà de la déclaration commune qu'elles entendaient présenter des candidats à tous les postes du Parlement, mais que cela ne signifie pas un renoncement à la mobilisation populaire. Nous allons appeler la population à descendre dans la rue dès que nous verrons une opportunité de changement, a indiqué Narek Garavedian, le coordinateur politique d'Arménie Forte, ajoutant qu'avec ces élections, Nikol Pachinian serait le premier ministre le plus faible de l'histoire de l'Arménie depuis son accession à l'indépendance, puisqu'il ne dispose plus de la confiance de la majorité du peuple, et encore que ce résultat était obtenu en utilisant toutes les méthodes de maintien du pouvoir caractéristiques des régimes non démocratiques. Si les élections avaient été véritablement libres, indépendantes et compétitives, l'actuel Premier ministre de la République d'Arménie s'appellerait Samvel Garabedian. Nous remporterons les élections municipales et continuerons à renforcer la confiance du peuple dans la phase finale. Le peuple changera les autorités actuelles par la voie démocratique, a conclu Narek Garabedian. Rappelons que d'après le résultat des élections parlementaires du 7 juin, validé par la Cour constitutionnelle, le parti Contrat civil de Nikol Pachinian disposera de 64 sièges, Arménie Forte de Samvel Garabedian de 29 sièges et la coalition Ayastan de Robert Kocharyan de 12 sièges. Comme Nikol Pachinian l'avait annoncé, la répression politique va s'accentuer contre les dirigeants de l'opposition. À peine le résultat validé par la Cour constitutionnelle, le chef du parti Arménie Prospère, l'homme d'affaires Gagi Gzaroukian, a été arrêté et conduit au département des enquêtes où il a été déféré devant le tribunal avec une mise en détention provisoire pour 2 mois. Gagi Gzaroukian, pour sa part, a fermement nié les accusations qui ont conduit à son arrestation. Menotté, il a pu s'entretenir brièvement avec les journalistes alors qu'il était escorté hors du bâtiment du comité d'enquête pour comparaître devant le tribunal dans le cadre de sa mise en détention préventive. L'accusation est fabriquée de toutes pièces, c'est une bulle, elle ne repose sur rien, a-t-il déclaré. Nous le prouverons à 100%, tout sera éclairci. La commission d'enquête affirme que Gzaroukian a dirigé un groupe criminel qui s'est approprié indûment pour 22 millions de dollars de carburant, de matériel de transport et d'autres marchandises fournies par ses partenaires commerciaux iraniens entre 2022 et 2024. Ces détournements auraient eu lieu en Iran et font l'objet d'une plainte déposée par Gagi Gzaroukian lui-même. C'est donc une plainte dont il est à l'origine contre d'autres personnes dans une affaire où il serait en fait la victime qui lui vaut d'être arrêté. Nous avons clairement démontré devant le tribunal que ces individus sont eux-mêmes redevables d'argent à Gzaroukian et qu'ils ne l'ont pas remboursé alors même qu'ils s'étaient engagés à le faire d'ici 2026, a déclaré l'un de ses avocats, Yerem Sarkissian, juste après l'audience consacrée à la mise en détention provisoire de son client. L'arrestation de Gzaroukian a déclenché une vague de condamnations de la part de plusieurs forces du pays. Dans le cadre de l'enquête, les policiers ont mis sous scellé les locaux des entreprises de Gzaroukian, notamment une cimenterie et une distillerie de brandy, mettant l'ensemble des salariés au chômage. Jeudi, de nombreux salariés de l'usine de ciment, qui à elle seule emploie près de 1000 personnes, se sont rassemblés devant l'usine pour exiger sa réouverture. Si Nicole Pachignan a immédiatement accusé les ouvriers de manifester sur ordre et les a menacés de les licencier, ce qui serait totalement illégal, des représentants des forces de l'ordre sont arrivés sur place pour négocier, rapidement rejoints par le vice-ministre de l'économie, Edgar Zakarian, qui a annoncé la reprise du travail à la cimenterie. Les policiers ont également fermé le zoo privé de Zaroukian, situé au sein de son vaste domaine juste au nord de Yerevan, qui était connu de tous depuis des années. Les enquêteurs ont transporté les animaux, trois lions, un tigre et d'autres animaux sauvages comme des crocodiles, jusqu'au zoo de Yerevan et ont ouvert une enquête pénale pour détention illégale d'animaux détenus suite à une chasse illégale. Un porte-parole de Zaroukian a insisté sur le fait qu'il disposait de permis en bonne et due forme pour tous ces animaux. De son côté, Samvel Garabedian reste assigné à résidence pour 2 mois supplémentaires. La Cour anticorruption a sans surprise prolongé la mesure prise en janvier dernier, en remplacement de la détention préventive qui durait alors depuis 7 mois. Cela fait donc plus d'un an que l'homme d'affaires arméno-russe, opposant notoire à Nicole Pachignan et qui a donc obtenu 29 sièges dans le nouveau Parlement avec son alliance Arménie forte, est sous le coup d'une procédure criminelle pour tentative de coup d'État mais aussi blanchiment d'argent. Autant d'accusations rejetées par Samvel Garabedian, qui dénonce une manœuvre politique destinée à l'empêcher de gagner les dernières législatives. Samvel Garabedian, qui n'est d'ailleurs pas le seul à avoir fait l'effet de la répression, qui s'est abattu sur les candidats de l'opposition ou leur soutien. Près de 700 arrestations au total, d'ailleurs déplorées par le Conseil de l'Europe dans son rapport rédigé à l'issue des élections. Ainsi, jeudi, Areknaz Manoukian, député, réélu sur la liste d'Arménie Prospère, a elle aussi été placée en détention pour 2 mois au motif de divulgation de secrets d'État qui seraient en fait des éléments d'une réunion qui s'est tenue le 9 avril 2024 sur la délimitation des frontières dans le Tavouche, classé secret défense, à laquelle elle aurait assisté. Elle aurait confié oralement les éléments de cette réunion à Antranik Tevanian, le coordinateur de Hayakeve qui figurait également sur la liste d'Arménie Prospère, qui aurait cherché à les vendre à la Russie. Antranik Tevanian est lui en prison depuis fin mai et nie les accusations portées contre lui. Areknaz Manoukian a nié également être présente à cette réunion, mais une caméra de vidéosurveillance montre qu'elle était au sein du bâtiment de l'Assemblée nationale ce 9 avril 2024, ce qui suffit à la mettre en prison pour 2 mois. Par contre, aucun compte-rendu ou relevé des présents à cette réunion n'a été diffusé. Mercredi, c'est l'ancien président de la République, Serge Sarkissian, qui fait l'objet d'une mesure de saisie sur sa résidence principale dans le centre de Yerevan, en dédommagement d'un procès pour corruption, dont le verdict n'a pas encore été prononcé, ni même la Cour saisie. L'adoption d'une nouvelle constitution fait partie de nos engagements électoraux. Voilà ce qu'a expliqué jeudi Nicole Pachignan lors de son point de presse hebdomadaire, affirmant en outre que les citoyens avaient apporté leur soutien à cette orientation en donnant la majorité à son parti Contrat Civil lors des dernières élections législatives. Mais une majorité simple et non pas la majorité constitutionnelle des 2/3 requises pour certaines décisions comme celle de modifier la constitution, ce que le Premier ministre a d'ailleurs évoqué, indiquant que la configuration actuelle des forces au Parlement ne permet pas de procéder à une révision constitutionnelle par la voie législative ordinaire. Mais cet objectif demeure à l'ordre du jour, a-t-il poursuivi. Il s'agit d'un de nos engagements électoraux et nous devons définir notre position sur cette question, a martelé Nicole Pachignan, qui en insistant ainsi tenait à démentir, sans rien préciser toutefois, que cette réforme constitutionnelle ne répond pas à une condition imposée de l'extérieur, en l'occurrence par l'Azerbaïdjan. Or jeudi, Nicole Pachignan répondait indirectement et sans le nommer au chef de la diplomatie azérie qui, plus tôt dans la journée, ne s'était pas privé de réaffirmer la position constante de l'Azerbaïdjan, selon laquelle l'Arménie doit amender sa constitution pour supprimer ce que Bakou qualifie de revendication territoriale. Ce n'est qu'ensuite qu'un accord de paix pourra être signé, a déclaré Jeoun Bayramov, rappelant que le président Aliyev a déjà exprimé cette position officielle sur cette question. Un rappel que Nicole Pachignan a entendu, d'où sa mise au point lors de la rencontre avec la presse, mais en se défendant de répondre aux injonctions azéries, puisqu'il a une nouvelle fois expliqué que les questions relevant des affaires intérieures de l'Arménie ne font pas l'objet de négociations dans le cadre de la politique étrangère. Lors de ce même point presse, le Premier ministre a par ailleurs déclaré que la mise en œuvre du projet TRIP avec les États-Unis contribuerait de manière significative au renforcement des échanges économiques et commerciaux entre l'Arménie et l'Iran, qui pourtant se font la guerre avec les États-Unis, et favoriserait l'établissement d'une liaison ferroviaire entre le Golfe Persique et la mer Noire. Ce faisant, il réagissait aux déclarations faites la veille par l'ambassadeur d'Iran en Arménie, qui avait qualifié de légitimes les préoccupations de Téhéran à l'égard du projet TRIP concernant une éventuelle présence directe des États-Unis à proximité des frontières iraniennes. Il avait également indiqué que le gouvernement arménien avait assuré qu'aucune menace ni aucun risque pour l'Iran ne découlerait de la mise en œuvre du projet en raison d'une éventuelle présence américaine. En réponse, Nikol Pachinian s'est voulu une nouvelle fois rassurant, indiquant que le projet TRIP était objectivement et directement conforme aux intérêts de l'Iran, dont il renforcera de manière substantielle les perspectives économiques et commerciales. Le premier se disant en outre convaincu que toutes les inquiétudes pourront être levées dans le cadre du dialogue franc et constructif avec l'Iran, a conclu Nikol Pachinian, qui s'était rendu la semaine dernière aux obsèques du guide suprême iranien, mort dans une frappe américaine, l'ayatollah Ali Khamenei. L'ancien président du Parlement de l'Artsakh, David Ishranian, qui purge une peine de prison à vie à Bakou, a publié un nouveau message qui a circulé jeudi au sein de sa famille et sur les réseaux sociaux. Dans ce nouvel enregistrement audio, Ishranian évoque son audience d'appel ainsi que celle de ses compagnons d'infortune devant un tribunal de Bakou. Il explique également leur démarche pour porter leur affaire devant les juridictions internationales. Il a qualifié la procédure de politiquement motivée et de mascarade. La Cour continue de parler d'ouverture, d'équité et de justice. Pourtant, comme ce fut le cas en première instance, aucun changement significatif n'a été constaté, indique David Ishranian. La semaine dernière, j'ai pris la parole devant la Cour, j'ai expliqué les raisons de mon appel, mes propos étaient quasiment identiques à ma déclaration finale devant le tribunal de première instance. J'ai de nouveau insisté sur le fait qu'il s'agit d'un procès à motivation politique, sans aucun lien avec des infractions pénales. C'est un procès motivé par l'identité ethnique et la haine nationale, et c'est dans ce climat que toute la procédure s'est déroulée. J'ai également souligné que le tribunal de première instance avait violé de manière flagrante les exigences du Code de procédure pénale de la République d'Azerbaïdjan, ainsi que les principes fondamentaux des droits de l'homme et du droit international. Par différentes interventions, tant par le procureur que du juge, j'ai néanmoins pu achever ma déclaration et exposer point par point comment le verdict reposait sur des allégations infondées, de la diffamation et des accusations dénuées de preuves et de faits concrets. J'ai démontré comment les dispositions du code pénal azerbaïdjanais avaient été appliquées arbitrairement et indûment imputées, non seulement à moi, mais à nous tous. J'ai même souligné qu'il s'agissait là pas d'une simple affaire montée de toutes pièces, mais d'un assemblage disparate d'accusations. Par exemple, une personne née en 1993 est accusée d'avoir participé à des opérations militaires qui se seraient déroulées entre 1991 et 1994. Le tribunal affirme que cela a été prouvé au cours de la procédure, l'intègre au verdict et condamne finalement cet individu à 15 ans de prison. Comme je l'ai déclaré devant le tribunal de première instance et je le réaffirme ici, il s'agit d'un procès dirigé contre le peuple arménien et l'État arménien, mené selon une stratégie clairement définie et des objectifs à long terme. Ce qui compte le plus pour nous, c'est de garder la tête froide. Nous poursuivons nos efforts avec patience, constance et détermination. Nos déclarations devant le tribunal ont été empreintes de dignité. Quant aux juridictions et institutions judiciaires internationales, l'attitude que nous adoptons ici est un mépris manifeste. Le plus troublant, cependant, est qu'on nous dit ouvertement « Si vos propres autorités ne font rien et ne se soucient pas de votre retour, que pouvez-vous attendre des tribunaux internationaux? Que peuvent-ils bien faire ?» C'est la réalité. Imaginez qu'à ce jour, alors que le procès en appel a démarré et que les avocats de la défense... n'ont toujours pas reçu l'acte d'accusation, les conclusions du procureur, ni même une copie du verdict du procès de première instance. Je le répète, nous continuons à présenter des déclarations dignes devant le tribunal, nous attendons la conclusion de cette étape et nous poursuivrons notre action avec détermination. Pour le reste, tout est normal, prenez soin de vous et restez fort, a conclu David Ishranian. Fin de ce journal de la semaine qui reprend un bouquet des informations des journaux quotidiens de Hype FM.

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1: Bonjour et bienvenue pour ce journal de la semaine de IBFM. Une semaine marquée par la décision rendue samedi par la Cour constitutionnelle qui a rejeté les demandes de l'opposition visant à invalider le résultat des élections du 7 juin et a maintenu en vigueur la décision de la Commission électorale centrale. Cinq forces d'opposition, Harmony Fort de Samvel Garabedian, la coalition Ayastan menée par Robert Kocharyan, incluant la Efratach Naksutyun, Armeni Prosper de Gagi Gzaroukian, le congrès national arménien de l'ancien président Levonta Petrosyan et le mouvement national démocratique, se sont réunis dans la foulée et ont publié une déclaration commune dans laquelle ils indiquent que cette décision de la Cour constitutionnelle ne marque pas la fin de la lutte mais le début d'une nouvelle phase de résistance politique plus systématique, institutionnelle et à grande échelle. Le communiqué publié par les cinq forces d'opposition indique que la décision de la Cour constitutionnelle ne résout pas la question de la légitimité du gouvernement émergent, ne corrige pas la fraude électorale, n'élimine pas les violations électorales massives et ne résout pas la profonde crise politique et juridique que traverse le pays. Au contraire, le refus catégorique de l'instance judiciaire suprême d'enregistrer les violations aggrave la crise actuelle dans le pays, ne contribue pas à instaurer un climat de solidarité nationale et déplace la lutte vers le champ de la résistance politique. Par conséquent, afin de surmonter la crise politique actuelle et de rétablir l'ordre constitutionnel, les forces politiques de l'opposition entendent poursuivre le dialogue sur l'élaboration d'un programme politique unifié et établissent les quatre principes suivants pour guider leur action. Premièrement, empêcher les amendements forcés à la constitution arménienne. Deuxièmement, protection de l'Église apostolique arménienne. Troisièmement, protection des droits des prisonniers politiques. Et enfin, quatrièmement, renversement du gouvernement actuel par tous les moyens démocratiques et constitutionnels. Armeni Fort et Ayastan, qui entrent au Parlement, ont annoncé au-delà de la déclaration commune qu'elles entendaient présenter des candidats à tous les postes du Parlement, mais que cela ne signifie pas un renoncement à la mobilisation populaire. Nous allons appeler la population à descendre dans la rue dès que nous verrons une opportunité de changement, a indiqué Narek Garavedian, le coordinateur politique d'Arménie Forte, ajoutant qu'avec ces élections, Nikol Pachinian serait le premier ministre le plus faible de l'histoire de l'Arménie depuis son accession à l'indépendance, puisqu'il ne dispose plus de la confiance de la majorité du peuple, et encore que ce résultat a été obtenu en utilisant toutes les méthodes de maintien du pouvoir caractéristiques des régimes non démocratiques. Si les élections avaient été véritablement libres, indépendantes et compétitives, l'actuel Premier ministre de la République d'Arménie s'appellerait Samvel Garabedian. Nous remporterons les élections municipales et continuerons à renforcer la confiance du peuple dans la phase finale. Le peuple changera les autorités actuelles par la voie démocratique, a conclu Narek Garabedian. Rappelons que d'après le résultat des élections parlementaires du 7 juin, validé par la Cour constitutionnelle, le parti Contrat civil de Nikol Pachinian disposera de 64 sièges, Armeni Fort de Samvel Garabedian de 29 sièges et la coalition Ayastan de Robert Kocharyan de 12 sièges. Comme Nikol Pachinian l'avait annoncé, la répression politique va s'accentuer contre les dirigeants de l'opposition. À peine le résultat validé par la Cour constitutionnelle, le chef du parti Amini Prosper, l'homme d'affaires Gagi Gzaroukian, a été arrêté et conduit au département des enquêtes où il a été déféré devant le tribunal avec une mise en détention provisoire pour 2 mois. Gagi Gzaroukian, pour sa part, a fermement nié les accusations qui ont conduit à son arrestation. Menotté, il a pu s'entretenir brièvement avec les journalistes alors qu'il était escorté hors du bâtiment du comité d'enquête pour comparaître devant le tribunal dans le cadre de sa mise en détention préventive. L'accusation est fabriquée de toutes pièces, c'est une bulle, elle ne repose sur rien, a-t-il déclaré. Nous le prouverons à 100%, tout sera éclairci. La commission d'enquête affirme que Gzaroukian a dirigé un groupe criminel qui s'est approprié indûment pour 22 millions de dollars de carburant, de matériel de transport et d'autres marchandises fournies par ses partenaires commerciaux iraniens entre 2022 et 2024. Ces détournements auraient eu lieu en Iran et font l'objet d'une plainte déposée par Gagi Gzaroukian lui-même. C'est donc une plainte dont il est à l'origine contre d'autres personnes dans une affaire où il serait en fait la victime qui lui vaut d'être arrêté. Nous avons clairement démontré devant le tribunal que ces individus sont eux-mêmes redevables d'argent à Gzaroukian et qu'ils ne l'ont pas remboursé alors même qu'ils s'étaient engagés à le faire d'ici 2026, a déclaré l'un de ses avocats, Yerem Sarkissian, juste après l'audience consacrée à la mise en détention provisoire de son client. L'arrestation de Gzaroukian a déclenché une vague de condamnation de la part de plusieurs forces du pays. Dans le cadre de l'enquête, les policiers ont mis sous scellé les locaux des entreprises de Gzaroukian, notamment une cimenterie et une distillerie de brandy, mettant l'ensemble des salariés au chômage. Jeudi, de nombreux salariés de l'usine de ciment, qui à elle seule emploie près de 1000 personnes, se sont rassemblés devant l'usine pour exiger sa réouverture. Si Nicole Pachignan a immédiatement accusé les ouvriers de manifester sur ordre et les a menacés de les licencier, ce qui serait totalement illégal, des représentants des forces de l'ordre sont arrivés sur place pour négocier, rapidement rejoints par le vice-ministre de l'économie, Edgar Zakarian, qui a annoncé la reprise du travail à la cimenterie. Les policiers ont également fermé le zoo privé de Zaloukian, situé au sein de son vaste domaine juste au nord de Yerevan, qui était connu de tous depuis des années. Les enquêteurs ont transporté les animaux, trois lions, un tigre et d'autres animaux sauvages comme des crocodiles, jusqu'au zoo de Yerevan et ont ouvert une enquête pénale pour détention illégale d'animaux détenus suite à une chasse illégale. Un porte-parole de Zaloukian a insisté sur le fait qu'il disposait de permis en bonne et due forme pour tous ces animaux. De son côté, Samvel Garabedian reste assigné à résidence pour 2 mois supplémentaires. La Cour anticorruption a sans surprise prolongé la mesure prise en janvier dernier, en remplacement de la détention préventive qui durait alors depuis 7 mois. Cela fait donc plus d'un an que l'homme d'affaires arméno-russe, opposant notoire à Nicole Pachignan et qui a donc obtenu 29 sièges dans le nouveau Parlement avec son alliance Arménie forte, est sous le coup d'une procédure criminelle pour tentative de coup d'État, mais aussi blanchiment d'argent. Autant d'accusations rejetées par Samvel Garabedian, qui dénonce une manœuvre politique destinée à l'empêcher de gagner les dernières législatives. Samvel Garabedian, qui n'est d'ailleurs pas le seul à avoir fait l'effet de la répression, qui s'est abattu sur les candidats de l'opposition ou leur soutien. Près de 700 arrestations au total, d'ailleurs déplorées par le Conseil de l'Europe dans son rapport rédigé à l'issue des élections. Ainsi, jeudi, Areknas Manoukian, député, réélu sur la liste d'Arménie Prospère, a elle aussi été placée en détention pour 2 mois au motif de divulgation de secrets d'État, qui seraient en fait des éléments d'une réunion qui s'est tenue le 9 avril 2024 sur la délimitation des frontières dans le Tavouche, classé secret défense, à laquelle elle aurait assisté. Elle aurait confié oralement les éléments de cette réunion à Antranik Tevanian, le coordinateur de IAQV qui figurait également sur la liste d'Arménie Prospère, qui aurait cherché à les vendre à la Russie. Antranik Tevanian est lui en prison depuis fin mai et nie les accusations portées contre lui. Areknas Manoukian a nié également être présente à cette réunion, mais une caméra de vidéosurveillance montre qu'elle était au sein du bâtiment de l'Assemblée nationale ce 9 avril 2024, ce qui suffit à la mettre en prison pour 2 mois. Par contre, aucun compte-rendu ou relevé des présents à cette réunion n'a été diffusé. Mercredi, c'est l'ancien président de la République, Serge Sarkissian, qui fait l'objet d'une mesure de saisie sur sa résidence principale dans le centre de Yerevan, en dédommagement d'un procès pour corruption, dont le verdict n'a pas encore été prononcé, ni même la Cour saisie. L'adoption d'une nouvelle constitution fait partie de nos engagements électoraux. Voilà ce qu'a expliqué jeudi Nicole Pachignan lors de son point de presse hebdomadaire, affirmant en août que les citoyens avaient apporté leur soutien à cette orientation en donnant la majorité à son parti Contrat Civil lors des dernières élections législatives. Mais une majorité simple et non pas la majorité constitutionnelle des 2/3 requises pour certaines décisions comme celle de modifier la constitution, ce que le Premier ministre a d'ailleurs évoqué, indiquant que la configuration actuelle des forces au Parlement ne permet pas de procéder à une révision constitutionnelle par la voie législative ordinaire. Mais cet objectif demeure à l'ordre du jour, a-t-il poursuivi. Il s'agit d'un de nos engagements électoraux et nous devons définir notre position sur cette question, a martelé Nicole Pachignan, qui en insistant ainsi tenait à démentir, sans rien préciser toutefois, que cette réforme constitutionnelle ne répond pas à une condition imposée de l'extérieur, en l'occurrence par l'Azerbaïdjan. Or jeudi, Nicole Pachignan répondait indirectement et sans le nommer au chef de la diplomatie azérie qui, plus tôt dans la journée, ne s'était pas privé de réaffirmer la position constante de l'Azerbaïdjan, selon laquelle l'Arménie doit amender sa constitution pour supprimer ce que Bakou qualifie de revendication territoriale. Ce n'est qu'ensuite qu'un accord de paix pourra être signé, a déclaré Jehun Bayramov, rappelant que le président Aliyev a déjà exprimé cette position officielle sur cette question. Un rappel que Nicole Pachignan a entendu, d'où sa mise au point lors de la rencontre avec la presse, mais en se défendant de répondre aux injonctions azéries, puisqu'il a une nouvelle fois expliqué que les questions relevant des affaires intérieures de l'Arménie ne font pas l'objet de négociations dans le cadre de la politique étrangère. Lors de ce même point presse, le Premier ministre a par ailleurs déclaré que la mise en œuvre du projet TRIP avec les États-Unis contribuerait de manière significative au renforcement des échanges économiques et commerciaux entre l'Arménie et l'Iran, qui pourtant se font la guerre avec les États-Unis, et favoriserait l'établissement d'une liaison ferroviaire entre le Golfe Persique et la mer Noire. Ce faisant, il réagissait aux déclarations faites la veille par l'ambassadeur d'Iran en Arménie, qui avait qualifié de légitimes les préoccupations de Téhéran à l'égard du projet TRIP concernant une éventuelle présence directe des États-Unis à proximité des frontières iraniennes. Il avait également indiqué que le gouvernement arménien avait assuré qu'aucune menace ni aucun risque pour l'Iran ne découlerait de la mise en œuvre du projet en raison d'une éventuelle présence américaine. En réponse, Nikol Pachinian s'est voulu une nouvelle fois rassurant, indiquant que le projet TRIP était objectivement et directement conforme aux intérêts de l'Iran, dont il renforcera de manière substantielle les perspectives économiques et commerciales. Le premier se disant en outre convaincu que toutes les inquiétudes pourront être levées dans le cadre du dialogue franc et constructif avec l'Iran, a conclu Nikol Pachinian, qui s'était rendu la semaine dernière aux obsèques du guide suprême iranien, mort dans une frappe américaine, l'ayatollah Ali Khamenei. L'ancien président du Parlement de l'Arsar, David Ishranian, qui purge une peine de prison à vie à Bakou, a publié un nouveau message qui a circulé jeudi au sein de sa famille et sur les réseaux sociaux. Dans ce nouvel enregistrement audio, Ishranian évoque son audience d'appel ainsi que celle de ses compagnons d'infortune devant un tribunal de Bakou. Il explique également leur démarche pour porter leur affaire devant les juridictions internationales. Il a qualifié la procédure de politiquement motivée et de mascarade. La Cour continue de parler d'ouverture, d'équité et de justice. Pourtant, comme ce fut le cas en première instance, aucun changement significatif n'a été constaté, indique David Ishranian. La semaine dernière, j'ai pris la parole devant la Cour, j'ai expliqué les raisons de mon appel, mes propos étaient quasiment identiques à ma déclaration finale devant le tribunal de première instance. J'ai de nouveau insisté sur le fait qu'il s'agit d'un procès à motivation politique, sans aucun lien avec des infractions pénales. C'est un procès motivé par l'identité ethnique et la haine nationale, et c'est dans ce climat que toute la procédure s'est déroulée. J'ai également souligné que le tribunal de première instance avait violé de manière flagrante les exigences du Code de procédure pénale de la République d'Azerbaïdjan, ainsi que les principes fondamentaux des droits de l'homme et du droit international. Par différentes interventions, tant par le procureur que du juge, j'ai néanmoins pu achever ma déclaration et exposer point par point comment le verdict reposait sur des allégations infondées, de la diffamation et des accusations dénuées de preuves et de faits concrets. J'ai démontré comment les dispositions du code pénal azerbaïdjanais avaient été appliquées arbitrairement et indûment imputées, non seulement à moi, mais à nous tous. J'ai même souligné qu'il s'agissait là pas d'une simple affaire montée de toutes pièces, mais d'un assemblage disparate d'accusations. Par exemple, une personne née en 1993 est accusée d'avoir participé à des opérations militaires qui se seraient déroulées entre 1991 et 1994. Le tribunal affirme que cela a été prouvé au cours de la procédure, l'intègre au verdict et condamne finalement cet individu à 15 ans de prison. Comme je l'ai déclaré devant le tribunal de première instance et je le réaffirme ici, il s'agit d'un procès dirigé contre le peuple arménien et l'État arménien, mené selon une stratégie clairement définie et des objectifs à long terme. Ce qui compte le plus pour nous, c'est de garder la tête froide. Nous poursuivons nos efforts avec patience, constance et détermination. Nos déclarations devant le tribunal ont été empreintes de dignité. Quant aux juridictions et institutions judiciaires internationales, l'attitude que nous adoptons ici est un mépris manifeste. Le plus troublant, cependant, est qu'on nous dit ouvertement « Si vos propres autorités ne font rien et ne se soucient pas de votre retour, que pouvez-vous attendre des tribunaux internationaux? Que peuvent-ils bien faire ?» C'est la réalité. Imaginez qu'à ce jour, alors que le procès en appel a démarré et que les avocats de la défense... n'ont toujours pas reçu l'acte d'accusation, les conclusions du procureur, ni même une copie du verdict du procès de première instance. Je le répète, nous continuons à présenter des déclarations dignes devant le tribunal, nous attendons la conclusion de cette étape et nous poursuivrons notre action avec détermination. Pour le reste, tout est normal, prenez soin de vous et restez forts, a conclu David Ishranian. Fin de ce journal de la semaine qui reprend un bouquet des informations des journaux quotidiens de Hype FM.

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1: Bonjour à toutes et bonjour à tous. Alors, peut-être que vous êtes déjà en vacances ou en passe de partir. Eh bien, écoutez, ce matin, on va vous expliquer comment passer un bel été sans qu'il y ait le moindre problème, le moindre accident. Et pour en parler, on a avec nous, et j'en suis très heureux et très fier, le docteur Pascal Cassan. Bonjour.
2: Bonjour.
1: Vous êtes médecin conseil national à la Croix-Rouge française et depuis toujours, je vous ai connu toujours à porter la bonne parole sur la prévention, ce qu'il faut faire et ce qu'il ne faut pas faire. Puis je rappelle aussi que la Croix-Rouge française est présente tout l'été dans une vingtaine de villes pour justement donner des conseils sur les gestes qui sauvent. Alors quels sont les principaux accidents qu'on risque de rencontrer pendant ces vacances d'été ?
3: Alors c'est clair que l'été ouvre à un certain nombre d'accidents. Les plus fréquents, c'est bien sûr les petites plaies. Heureusement, c'est pas, on va pas imaginer des très grandes plaies, mais lorsque je suis sur la plage, lorsque je suis dans les rochers, je peux me faire des pieds aux plaies, des plaies aux pieds.
1: Et rochez-vous un tout petit peu, Pascal, si voilà.
3: Donc on peut se faire effectivement des plaies aux pieds, et puis en plus les chutes, évidemment, c'est quelque chose d'assez important pendant les activités estivales. Et puis ensuite, il y a quelque chose qui évidemment est en relation directe avec la saison, c'est d'abord le coup de chaleur, parce que c'est quelque chose de très important, en particulier pour les deux extrêmes de la vie, les tout petits et puis les personnes plus âgées. Et enfin, bien sûr, c'est l'eau, puisque bien les noyades, il y a chaque année un nombre de décès dus à des noyades qui pourraient être hésité.
1: Alors on va prendre chacun des sujets à part entière. Les coups de chaleur, c'est comment on s'aperçoit qu'il y a un coup de chaleur, qu'est-ce qu'on ressent ?
3: Alors tout d'abord, il faut se dire que le coup de chaleur n'arrive pas forcément que en plein soleil. C'est-à-dire que évidemment une présence sous le soleil de manière un petit peu plus longue va provoquer éventuellement un coup de chaleur, mais aussi être dans une voiture fermée, et c'est le cas par exemple parfois de personnes qui restent dans la voiture au moment de l'arrêt sur l'autoroute, les personnes âgées, voire les petits-enfants.
1: Les enfants, les mamans qui sont dans le stress, les papas qui sont dans le stress pour acheter telle ou telle chose, et ils oublient un enfant dans la voiture.
3: Tout à fait, et en quelques minutes, dans une voiture, c'est 40 degrés, voire plus, et bien sûr, le coup de chaleur peut arriver à ce moment-là. Les premiers signes, ils sont évidents lorsque, d'abord, je peux parler, c'est-à-dire, en dehors du petit-enfant, j'ai mal à la tête, je commence à suer, j'ai une sensation de malaise, de soif, et ça, c'est effectivement les signes, je dirais, qui doivent faire penser à peu la possibilité, on va dire, c'est du stress dû à la chaleur. C'est la première partie.
1: D'accord.
3: Chez le petit enfant, bien sûr, c'est un enfant qui va s'agiter, qui va pleurer beaucoup. Ça se limite à ce niveau-là. Et puis

0: face à une situation qui peut coûter la vie, parce que eh bien le corps est dépassé par rapport à cette agression solaire.
1: Alors justement, vous nous parliez hors antenne que parfois vous demandez aux gens, vous conseillez aux gens de ne pas courir, de ne pas faire de course entre midi et deux, et notamment au marathon de Paris. Racontez-moi l'histoire que vous m'avez contée.
0: Alors bien sûr, il y a plusieurs choses. D'abord, ceux qui sont touchés par le coup de chaleur en général sont des sportifs amateurs qui maintiennent leur activité habituelle, qui est excellente bien sûr pour le corps, mais ils maintiennent leur activité sportive entre 10h, et quand on parle de 12h, c'est entre 11h et on va dire à peu près 14 à 15h qu'il ne faut pas faire pendant la période estivale d'activités effectivement qui peuvent provoquer eh bien ce coup de chaleur. Et bien sûr au marathon de Paris, eh bien entre autres, il y a des sportifs qui sont des professionnels, ce sont ceux qui arrivent les plus rapidement, mais bien sûr il y a des sportifs amateurs qui ne se rendent pas compte que peut-être ils peuvent effectivement se déshydrater, et la déshydratation provoque bien sûr des sensations de malaise, voire des pertes de connaissances qui peuvent aller vers effectivement le coup de chaleur qui doit là être traité de manière urgente par les sapeurs-pompiers, par le SAMU, à tel point que aujourd'hui à Paris, la brigade des sapeurs-pompiers de Paris s'est dotée de baignoires où eh bien on va en fait immerger les personnes dans des eaux glacées entre 2 et 20 degrés, parce que eh bien c'est le plus rapidement possible que l'on doit traiter ce coup de chaleur qui peut être fatal. Et donc là c'est quelque chose qu'il faut je dirais surtout annoncer à nos sportifs amateurs, éviter ce pic du soleil qui peut être dramatique.
1: Bien sûr. Mais alors, pour en revenir à la plage, lorsque vous récupérez un patient qui a eu un coup de chaleur, c'est difficile de le plonger dans une piscine.
0: Alors tout à fait. On a évidemment, on ne peut pas avoir d'abord une baignoire et puis des eaux entre 2 et 20 degrés comme ça facilement. Dans ces cas-là, on essaye eh bien tout d'abord de mettre des. Alors si on a des packs réfrigérants, c'est l'idéal, bien sûr. On les met au niveau eh bien des plis, au niveau de l'aine, au niveau du pli du coude, au niveau également des artères carotides, au niveau du cou. Donc pourquoi? Parce que les grosses artères eh bien sont là, et ça permet effectivement donc un échange thermique entre l'intérieur du corps et l'extérieur du corps. Si on n'a pas bien sûr ces packs de froid, à ce moment-là, eh bien, on peut utiliser alors tout d'abord, eh bien, des linges humides, car c'est déjà une bonne chose. Et puis, eh bien, on va augmenter avec un air qui va être pulsé, si possible, un ventilateur, parce que l'association, eh bien, linge mouillé et ventilateur, eh bien, va permettre une évaporation qui va diminuer la température de celui qui est victime. Alors on va d'abord dire du stress de chaleur, parce que c'est à ce moment-là qu'il faut agir. Sinon, lorsque l'on est vers le coup de chaleur, là, ce sont de toute façon les équipes médicales qui vont prendre en charge.
1: Le glaçon qu'on met au niveau de la nuque, vous savez, souvent on met un glaçon au niveau de la nuque. Est-ce que ça c'est efficace, ou vous préférez les plis comme vous l'expliquez ?
0: Effectivement, les plaies, les plis qui sont largement plus efficaces, l'aine, les plis du coude, le cou au niveau des artères carotides permettent une diminution de la température centrale beaucoup plus efficace.
1: Vous parliez des noyades, ça c'est un vrai sujet. C'est vrai que lorsqu'on voit quelqu'un se noyer, on a tendance à se dire allez on y va. Qu'est-ce que vous dites là?
0: Eh ben, je vous dis que vous allez peut-être avoir le deuxième noyé en tout de suite juste après, parce que retirer quelqu'un de l'eau qui est en train de se noyer, c'est extrêmement difficile. Il faut avoir des techniques, il faut avoir non seulement être un excellent nageur, mais ça ne suffit pas. Il faut avoir appris les techniques d'extraction. Donc, ce n'est pas le premier réflexe à avoir. Le premier réflexe à avoir, c'est de jeter quelque chose qui va flotter. Ça peut être n'importe quoi qui est possible. Et Dieu sait, si on est à la mer ou dans des rivières, eh bien très souvent il y a des objets flottants, il faut en profiter. Deuxièmement, bien sûr, c'est appeler les secours, parce que ce sont les secours organisés, voire bien sûr le maître nageur ou les surveillants de baignade qui vont eh bien agir en toute sécurité, et eux ils savent le faire. Mais même si effectivement on se sent, je dirais, presque obligé d'aller secourir quelqu'un, ça ne sert à rien d'avoir deux victimes. Il vaut mieux ne pas en avoir du tout. Et à ce moment-là, bien sûr, si je sais faire les gestes de premier secours suite à une noyade, eh bien j'attends que quelqu'un qui est formé à cela me le sorte de l'eau, et à ce moment-là je pourrais participer à ses

0: geste de premier secours.
1: Donc pas plonger pour sauver un quelqu'un qui se noie. Autre chose importante, et je me rappelle de la campagne que vous faisiez il y a quelques années déjà avec Adriana Carambeu pour expliquer les gestes qui sauvent. Il y a souvent des gens qui sont confrontés lorsqu'ils nagent en mer à une planche à voile, à un instrument qui vient taper la tête. Là, ça peut être un traumatisme crânien.
2: Bien sûr, alors les traumatismes, ben, je dirais la coexistence de toutes les activités nautiques expose à des choses qui peuvent effectivement être dramatiques. Effectivement, le traumatisme crânien dû à une planche qui passe, voire pire, des scooters des mers ou autres, impose, si vous voulez, des normes de sécurité qui aujourd'hui normalement sont appliquées dans toutes les plages françaises, à savoir on essaye d'avoir les nageurs d'un côté. Et ensuite, les nautiques motorisés, soit les planches à voile de l'autre côté de la plage. Bien sûr, le fait de prendre un coup sur la tête, c'est quelque chose qui peut être bénin, et heureusement ça l'est, lorsque l'on est sur le plancher des vaches, comme on dit. Mais par contre, lorsque l'on est dans l'eau, bien sûr, ça peut amener non seulement un malaise, voire une perte de connaissance, et une perte de connaissance dans l'eau, c'est une noyade assurée. Donc là, il y a vraiment une prévention à effectuer, qui est la séparation, tout simplement, des différents acteurs qui sont là l'été.
1: Alors, c'est intéressant ça, ce que vous dites, la noyade, mais aussi la situation de ces personnes. Les gens qui ont des crampes sous l'effet de différentes choses, est-ce que ils doivent peut-être nager jamais seuls?
2: Alors, les crampes, on n'en a pas parlé, mais c'est aussi un signe de coup de chaleur.
1: Hein. D'accord.
2: Ça, c'est quelque chose qui peut aussi se nous faire dire, tiens, je me suis peut-être trop exposé. Deuxièmement, pendant la natation, bien sûr, on peut avoir des crampes. À ce moment-là, il faut trouver une position, en général la planche, pour essayer de faire diminuer cette crampe, pour pouvoir revenir vers un lieu où on va avoir pied, et éventuellement, eh bien, on essaye de nager avec les trois membres, on va dire, qui ne sont pas touchés par cette crampe, et on essaye de tirer le plus loin possible sa jambe, parce qu'en général, ce sont quand même les membres inférieurs qui sont touchés par la crampe. À ce moment-là, en essayant d'étendre au maximum sa jambe pour éviter cette crampe. Et puis là aussi, ça impose, je dirais, une prévention majeure, c'est que moi qui ne nage pas toute l'année, lorsque je vais dans l'eau, il faut être un petit peu sensé, je ne vais pas trop loin, je suis accompagné. Nager à plusieurs, c'est toujours beaucoup plus sécurisant que nager seul.
1: Bien sûr. Alors je vous propose de poursuivre, de peut-être de décrocher un peu avec la plage et l'eau, quoique, avec des questions qui nous sont posées cette semaine par Yeva, que je remercie.
3: Bonjour, je m'appelle Yeva. Je lis beaucoup en ce moment dans la presse les morsures de méduses. Donc, je voulais savoir quel est le risque d'une morsure de méduse et surtout, comment on peut éviter que ça s'aggrave.
1: C'est vrai qu'on a pas mal parlé là, des méduses.
2: Alors, il y en a beaucoup des méduses. Des méduses, il y a des races tout à fait incroyables dans le monde entier, avec les plus dangereuses. Elles se situent plutôt sur le continent océanique, en Australie. Alors, on va rester sur nos plages, nos plages européennes. Ce sont des méduses essentiellement urticantes. Alors, une méduse, ça ne mord pas. En fait, ça laisse des petites tentacules, sur la peau. Et ça brûle très fort. Et bien sûr, les personnes allergiques sont les plus exposées, car on peut faire une allergie majeure aux effectivement piqûres de méduses. Et ce qui est important, c'est de connaître les gestes à effectuer pour que ces micro-particules, ça s'appelle des nématocytes, un petit peu compliqué, mais ce sont simplement des petites billes, souvent, ou des filaments laissés sur notre peau. Alors, il faut d'abord savoir qu'il ne faut pas utiliser de l'eau claire. Alors, pourquoi? Parce que si vous vous rappelez de votre chimie à l'école, c'est que, eh bien, ça fait éclater lorsqu'il y a du sel à l'intérieur et puis pas de sel à l'extérieur, eh bien, ça fait éclater les petites billes. Et donc, ça augmente la réaction qu'on pourrait avoir suite à au dépôt sur notre peau de ces nématocytes. Donc là, ce qu'il faut faire, eh bien, c'est nettoyer à l'eau de mer. Alors là, on l'a sous la main, puisque nous sommes à la mer. Et là, eh bien, il va falloir mettre du sable au niveau de où se situent les petites spicules au niveau des méduses. Et puis ensuite, eh bien, eh bien arroser à l'eau de mer et racler. Alors si vous avez effectivement une carte de crédit, bon ouais, ça fait riche, ça, on peut s'aider de sa carte de crédit.
1: Mais oui, c'est vrai qu'elle est bien faite, la carte
2: elle
1: de crédit.
2: Elle est fine, elle est solide,
1: elle est absolument parfaite pour enlever les nématocytes et le sable qui va aller les avoir piégés,
2: mais aussi eh bien votre revue si possible un petit peu plus rigide également, qui va, ou une carte,
1: d'accord,
2: qui va permettre d'enlever ces nématocytes. En tout cas, on évite surtout effectivement l'eau claire. Et puis si on veut également, et c'est quelque chose d'extrêmement efficace, c'est l'eau très chaude. L'eau très chaude d'ailleurs qui marche pour les piqûres de poissons, les poissons venimeux, vous savez,
1: oui,
2: ces poissons qui portent des noms différents en fonction de où on est, dans le sud de la France, où on est dans la France, peu importe, certains l'appellent la rascasse. Je sais que vous aimez bien le sud. C'est exactement la même conduite à tenir, c'est que je mets le membre qui a été piqué ou le membre qui a eu donc des brûlures de méduse dans de l'eau très chaude.
1: Très chaude. L'urine. Est-ce que l'urine peut servir? Ça vous fait un peu rigoler, mais on a souvent cette question.
2: Eh bien non, parce que en fait elle est pas osmotiquement, c'est-à-dire c'est un peu comme l'eau claire, ça n'arrange rien, ça va faire éclater les spicules. Donc je ne m'utilise pas mon urine pour ça. Et après tout, sur la plage, c'est pas plus mal, non?
1: Absolument. Deuxième question de Yeva.
3: J'ai une autre question par rapport à la maladie de Lyme. Donc voilà, je voulais savoir un petit peu, les gens qui font des pique-niques, des randonnées dans la forêt, quel est le risque de la maladie de Lyme, et surtout, comment on doit retirer l'agent piqueur de la maladie de Lyme?
2: Alors, ce sont la maladie de Lyme, si on veut être plus clair, ce sont les tiques. Ça, tout le monde les connaît. La maladie de Lyme, c'est ce qui peut être provoqué par la morsure des piqûres. Cette fois-ci, on est devant une morsure, en fait. Cette petite bête qui se situe eh bien dans les buissons, en particulier dans les herbes, eh bien au moment où quelqu'un passe à sa portée, eh bien il se lâche de là où il est et il vient se mettre sur votre peau et s'accrocher, tout simplement, et là vous mordre. C'est un animal qui est porteur d'une maladie, effectivement, qui heureusement n'est pas la maladie qui va être une réalité dans 100% des cas, loin s'en faut. Néanmoins, il va falloir, pour éviter justement une évolution de la maladie de Lyme, on verra comment on la reconnaît, eh bien tout d'abord le l'ôter. Alors pour l'ôter, en fait il faut investir à peu près 1 euro, ce qui est quand même énorme, c'est d'aller chez son pharmacien et d'acheter avant de partir en vacances, surtout si je suis un randonneur, c'est extrêmement rentable. Eh bien c'est ces petits crochets effectivement, oui, qu'on va passer sous l'animal.
1: Il se présente un peu comme ça avec mes deux doigts, je sais pas si on voit à la caméra, mais qui permet de dévisser, non pas de tirer.
2: Absolument, il faut dévisser. Il faut avoir ce geste de dévisser l'animal qui va, eh bien, dans ce cas-là, effectivement, d'abord, on ne va pas appuyer sur son corps parce que ça libérerait sa salive et les produits nocifs qui pourraient rentrer au niveau de notre derme et de notre épiderme. Et effectivement, ça va être extrêmement efficace. Alors, si je ne suis pas doté de cet appareil, à ce moment-là, eh bien, je peux le faire avec une pince à épiler, mais en faisant très attention de ne pas appuyer sur le corps du tic et de le prendre vraiment à la base.
1: Et là,
2: ras la peau, et essayer, si c'est possible, là encore, de tourner, d'accord, comme je débouche une bouteille, en fait, tout simplement, et ça permettra d'enlever l'animal de notre peau. Alors, ce sont les gestes à effectuer en premier. Ensuite, je désinfecte avec de l'eau, du savon, éventuellement un antiseptique. Et surtout, je surveille. Je surveille que dans les jours qui suivent, tout d'abord, ça ne devient pas rouge, chaud ou douloureux. Ça, c'est là, c'est que ça s'est surinfecté. Donc, il va falloir que je voie au minimum un professionnel de santé, le pharmacien, voire souvent, le plus souvent, le médecin, de façon à ce que je sois traité. Alors ensuite, il y a la maladie de Lyme qui peut apparaître plusieurs semaines, voire plusieurs mois
1: à distance
2: après cette piqûre de tic. Et effectivement, là, ça se résume à des plaques qui vont apparaître
1: rougeâtres
2: et plutôt pas forcément seulement dans la zone piquée, mais également au niveau du corps. Donc, se rappeler que j'ai été mordu par un tic, c'est pas si simple que ça. Donc c'est pour ça que c'est vraiment très important. D'abord, là encore, la prévention, c'est si je pars en, en, en randonnée, eh bien je mets des plutôt des je dirais des vêtements légers,
1: oui,
2: mais qui vont couvrir l'intégralité en particulier de mes jambes et de mes bras. Alors je sais bien qu'il fait beau, je sais bien que c'est, oui, c'est pas très agréable, mais c'est quand même la meilleure prévention par rapport à la morsure du tique.
1: Yéva disait est-ce qu'il faut inspecter son corps, et moi je dirais même inspecter même la tête, les cheveux.
2: Oui, c'est très important, inspecter l'ensemble du corps, parce que on peut le recevoir à peu près partout, et dans les cheveux c'est un piège, parce qu'on le voit pas facilement. Deuxièmement, je dirais, il n'y a pas que nous humains, je suis sûr que nos auditeurs ont des animaux, et c'est extrêmement toxique également pour les animaux, donc il ne faut pas hésiter également à surveiller son chien lorsqu'on a été faire une randonnée, pour voir s'il n'y a pas cette petite tête noire quelque part sur le corps, de façon à ce que eh bien là aussi, exactement avec la même technique utilisée pour les humains, eh bien on va lui retirer ce tique.
1: Alors, et pour le pique-nique, on recommande de mettre une nappe ou de mettre quelque chose?
2: Oui, tout à fait. Alors c'est je dirais d'abord c'est plus pour l'hygiène, pour les autres insectes, le cas échéant, et puis les rampants en particulier.
1: Oui.
2: Mais c'est vrai que de toute façon, on est exposé au tique à peu près partout, effectivement, en France, et il faut se prévenir de façon à éviter les complications qui peuvent survenir, comme heureusement plus rarement, mais qui peuvent survenir et être quelque chose de très pénible.
1: Merci, docteur Cassan, parce que vous êtes à la fois informatif et rassurant. On prend une dernière question de Yéva.
3: Une dernière question. Les gens qui sont allergiques au pollen, est-ce que lorsqu'ils se font piquer par une abeille ou par une guêpe, le venin peut être destructeur pour eux ou peut enclencher une autre allergie encore plus importante, et surtout quels sont les symptômes?
2: Alors qu'on soit allergique au pollen ou pas, on peut de toute façon, face à une piqûre d'insecte, avoir une réaction qui est celle que connaissent beaucoup d'entre nous, c'est-à-dire l'édème de Quink. Mais
1: donc c'est une réaction massive, parfois dramatique.
2: Alors massive parce que, eh bien, effectivement, c'est une réaction qui va toucher notre respiration et qui va provoquer une détresse respiratoire. Alors, et qui peut survenir n'importe quand. C'est-à-dire que j'ai pu être piqué et n'avoir aucune réaction, et au bout de la cinquième piqûre ça va m'arriver, et puis parfois eh bien ça peut m'arriver aussi à la première piqûre. Alors le nombre de piqûres est extrêmement important également, c'est-à-dire qu'on sait que chez les petits enfants, au-delà de 3 à 4 piqûres, on va quand même prendre un avis médical, parce que c'est quelque chose de qui est rapport poids, tout simplement. Et il faut se dire également que lorsque je suis piqué par un insecte, premièrement il va falloir voir si le dard est sur place. Alors si c'est une guêpe, la guêpe se repart avec son dard. Par contre, si c'est une abeille, elle laisse son dard en place et va mourir. C'est triste pour elle, mais c'est triste pour nous aussi. Et donc il va falloir essayer d'enlever ce dard, et ensuite face à toute piqûre, eh bien je vais nettoyer la plaie, je vais la désinfecter. Ensuite, bien sûr, il va falloir surveiller à tel point que effectivement, si je suis un allergique connu, si j'ai des antécédents d'allergie grave, là il y a une prévention, c'est d'avoir des stylos auto-injecteurs dont les personnes allergiques sont des dentrices et qui peuvent se faire ce stylo auto-injecteur.
1: C'est quoi le principe actif?
2: C'est l'adrénaline, c'est-à-dire que ça coupe cette réaction allergique majeure et voire mortelle, et ce sont les gens qui connaissent leur maladie qui l'ont. Il n'est pas nécessaire, lorsque je suis dans une famille où personne n'a fait d'allergie, je vais pas m'acheter un stylo auto-injecteur à la pharmacie. Donc bon, ça coûte cher et ça se périme. Mais par contre, lorsque j'ai des facteurs de risque, si quelqu'un a des facteurs de risque dans ma famille, il est très utile d'en avoir.
1: Ce stylo injecteur, c'est sur prescription?
2: Alors non, on peut l'acheter ainsi. Il y a une dose enfant, il y a une dose adulte, et comme c'est une auto-injection, alors on peut aider bien sûr un enfant à s'injecter, mais c'est un stylo. J'appuie sur la cuisse et j'appuie sur un stylo, et la piqûre se fait. Elle est très rapide, elle est très indolore, mais par contre elle évite l'évolution de l'édème de Quink, qui s'il apparaît là par contre peut être mortel.
1: D'accord. Donc effectivement, on a le même stylo d'adrénaline pour les gens qui sont mordus par les serpents, parce qu'il y en a en France, hein, des serpents. J'en ai vu il y a pas longtemps du côté de Manosque dans le sud.
2: Alors c'est vrai qu'on a des serpents, ils sont peu venimeux, hein, il y a que la vipère, hein, que nous avons en France en fait. Alors on peut faire une réaction allergique à tout. À vrai dire, on parle des accidents dus aux insectes, mais si je suis allergique à quelque chose que je mange, en particulier par exemple les fruits de mer, si on parle de l'été, je peux très bien faire un édème de Quinck en mangeant des crevettes ou en mangeant un animal de mer. Donc ça, c'est, il faut le savoir, ça, l'édème de Quinck peut arriver non seulement par piqûre, mais aussi par ingestion. Et puis ensuite, eh bien, c'est vrai que on a effectivement à faire très attention en la matière, de façon à éviter ces réactions allergiques qui peuvent nous coûter la vie.
1: Alors justement, je pensais à autre chose, c'est-à-dire que au-delà des risques dont on vient de parler à la plage, en forêt ou ailleurs, il y a des personnes qui ont des maladies chroniques, et je pense par exemple au diabète. Et si ces personnes, et je leur souhaite, font un trek, font une randonnée, est-ce qu'il y a des précautions à prendre par rapport à l'insuline, par rapport à leurs pieds aussi? J'imagine que les lésions des pieds chez les diabétiques, c'est pas des lésions comme quelqu'un qui n'est pas touché par le diabète.
2: Non, ça c'est tout à fait vrai. Alors en particulier chez le diabétique. On fera attention à ces deux choses, effectivement. C'est tout d'abord d'adapter son alimentation à l'exercice que l'on va faire. Ça, c'est fondamental, puisque, bien sûr, plus je vais avoir d'activité, plus je vais manger de sucre, et que peut-être, si je suis sous insuline ou si je suis sous médicaments, il faudra peut-être modifier légèrement, sur conseil de mon médecin, qui m'aura expliqué ça un peu, eh bien, de diminuer mon traitement antidiabétique si je suis un sportif, on va dire, et que je m'expose de temps en temps à des exercices majeurs. Deuxièmement, il y a l'hydratation, bien sûr. Ça, c'est très important, plus encore que n'importe lequel d'entre nous. Le malade diabétique se doit de bien boire dans les périodes de grande chaleur, parce qu'il est sensible à ça. Et comme vous le citiez tout à l'heure, et ça, c'est un élément important, c'est que le diabétique a effectivement une capacité, on va dire, de se défendre contre les agressions de la peau, qui est bien moindre que quelqu'un qui n'est pas diabétique. Eh bien, on va très bien protéger ses pieds, particulier avoir des chaussures, on va dire, de qualité, de façon à ce que, eh bien, des petites plaies ne tournent pas mal, car effectivement, on sait, lorsqu'un diabétique a une plaie, eh bien, parfois, le traitement est beaucoup plus long que quelqu'un qui n'a pas de diabète. D'ailleurs, ça me fait penser au fait que ne pensons pas qu'au diabète, au diabétique, tout le monde doit regarder son carnet de vaccination et voir s'il est à jour du tétanos au minimum. Je vous rappelle, c'est aujourd'hui moins de 60 ans tous les 20 ans, au-dessus de 60 ans tous les 10 ans. Donc, jetez-vous sur votre carnet de vaccination et voyez si vous êtes protégé. Si c'est pas le cas, faites-le avant l'été.
1: C'est absolument vrai. Avant de poursuivre et de clôturer cette émission, et je vous remercie encore une fois, il y a des gens qui n'ont pas la chance d'aller en vacances et qui restent en ville. Avec la chaleur qu'il fait actuellement dans les villes françaises, est-ce que là aussi on peut donner des petits conseils? Chapeau à tous les étages?
2: Chapeau à tous les étages, ça ne va pas suffire. C'est vrai que c'est hélas ce que nous avons vécu dans les grandes périodes de canicule qui ont été dramatiques.
1: Bien sûr.
2: Dans les années passées. Alors il faut bien sûr, on ne peut pas changer de logement. Donc si on est dans un logement sous les toits, lorsqu'on est jeune d'ailleurs, un jeune étudiant ou des personnes âgées, l'essentiel, un, bien sûr, est l'hydratation, mais deuxièmement, c'est essayer de passer de temps en temps et au moins 2 heures dans un local, on va dire, qui est climatisé de manière idéale, ou bien au moins refroidi. Alors quoi faire? Eh bien, tout simplement, si on ne peut, bien sûr, c'est descendre de là où on habite et aller faire un peu de, alors pas forcément du shopping, mais aller se promener dans les magasins, et déjà ces magasins, eux, ont des températures qui sont bien moindres. En tout cas, dans tous les cas, il faut se mettre exposé à une atmosphère plus fraîche, et deuxièmement plus ventilée. Et ça, c'est un élément de précaution qui évite on revient à notre premier sujet de tout à l'heure, qui évite le stress de la chaleur, voire le coup de chaleur.
1: Et puis encore une fois, si vous souhaitez aller plus loin et apprendre les gestes qui sauvent, en tout cas avoir un bon réflexe face à quelqu'un qui souffre, ou vous-même si vous souffrez, sachez que depuis tout le temps, la Croix-Rouge française mène des opérations l'été très particulières et très instructives. Cette année encore, il y a une vingtaine de villes qui sont concernées, où on pourra avoir quelques conseils à partir du mois de juillet, donc on y est, jusqu'au 13 septembre, il y aura tout toute une vingtaine de villes, comme je le dis, qui vont être associées à des gestes keto grâce à la Croix-Rouge française. Vous confirmez?
2: Ah oui, tout à fait. Et puis, ce que je vous confirme, c'est que 7 fois sur 10, c'est si je fais un geste de premier secours, c'est sur quelqu'un que j'aime. C'est quelqu'un de ma famille, c'est un de mes amis. Donc, même si effectivement ces initiations au premier secours que l'on effectue l'été, eh bien, sont rapides, en général d'une petite heure, vous pouvez quand même réserver une petite heure de vos vacances à apprendre ces premiers gestes. Et puis ensuite, eh bien, après, n'oubliez pas, allez passer une formation qui, elle, dure moins d'une journée complète et qui permet de connaître à peu près tous les gestes, au moins, qui peuvent peut-être pas seulement sauver une vie, mais en tout cas éviter bien des désagréments.
1: Oui, et en plus, vous avez c'est une ambiance très sympathique et surtout, vous vous sentez utile. Et ça, c'est un point important. Pascal Cassan, je vous remercie infiniment d'être venu. Je vous souhaite de bonnes vacances et je vous dis sûrement à bientôt. En tout cas, à vous, de très bonnes vacances et on se retrouve très vite.

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